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Oi les droogies, il est 7h, c'est l'heure de la matinale de Droogies Radio. J'espère que le réveil n'est pas trop dur, que la nuit fut bonne, car là, je vais vous passer une heure de punk et de oi. Donc pas mal de claques en perspective, vous êtes prévenus. C'est De Warlin sur Droogies Radio, de Suburbs

Allez, un petit bloc punk rock maintenant. War Noir avec Je vous salis ma rue. Short Days avec Je me mets des claques, une reprise d'ailleurs de War Noir. Et Wipers de Portland avec le morceau Tragédie, qui lui était repris par Short Days en concert.

Paris, le PSG, tout ça, c'est hooligan. Ouli, c'est Voices of Belleville sur Drugies Radio et ça sera suivi du tube des Anglais de 999, Nasty.

Il est 7h30, on me fait savoir que certains recommencent un peu à s'endormir. Ok, je vous balance Jodie Foster, suivi de Trashington DC.

Egg Red on Mojo, c'était la reprise des Beastie Boys par Trashington DC. De Brest, on file à Nantes avec Zabriskie Point. En attendant mieux, morceau qui, je pense, nous parle à tous.

8h moins le quart sur Droogies Radio. Le petit message de la journée, c'est Angelic Upstarts qui nous le propose au travers de Stage Bottles. Un peu de solidarité n'a jamais tué personne.

Après le message de solidarité, on a écouté les heures sombres des très bons Salvation City Rockers. Je vais vous proposer maintenant un groupe de pathétique punk, c'est comme ça qu'on appelait certains des groupes légers en Angleterre, comme Toy Dolls aussi. Là, je vous propose une fausse déclaration d'amour à la Dame de Fer. I'm in love with Margaret Thatcher, c'est Not Sensibles sur Droogies Radio.

0: Il est presque 8 heures, l'heure pour moi de vous dire au revoir, de vous souhaiter une agréable journée et de vous laisser avec la suite des programmes de la Drouguise Radio. Allez, vivement le week-end. Saint-Georges B. C'était De Warlin. Oi.
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Salut les Droogs, c'est The Warlin. Une fois de plus, j'ai avec moi 5 morceaux à vous proposer. 5 morceaux sortis en mars 2023. Je vous en parlais il y a quelques semaines. Depuis, j'ai chopé un descriptif de Homefront par Jonah Falco himself. Jonah Falco, c'est le guitariste de Career Suicide, Fucked Up, entre autres. Il est aussi ingénieur du son à Londres, au Super Unison Studio. Alors, qu'est-ce que nous raconte Falco ? Bah c'est trop chiant à vous lire, donc je vous laisse avec la claque du moment. Le morceau qui tournera sûrement à fond de balle cet été dans tous les campskins de France et de Navarre. Nation featuring Calgraham, le

Alors, j'avais pas menti, hein. Pure tuerie que ce nouvel extrait de l'album de Homefront, Games of Power, dispo auprès de Lavida et Soundmousse depuis le 3 mars 2023. Brutal Ziggers sont de retour avec un nouveau single 7 pouces intitulé Caras Sucias. Le groupe barcelonais, composé de membres de Brux, Acero Condal, Area des Combattés, entre autres, a enregistré deux nouveaux morceaux au studio Bonzo Recordings. Deux morceaux dans la lignée de leur premier EP, Contest Rook, sorti chez Common People en 2022. Ces morceaux nous donnent un aperçu de ce à quoi on aura le droit dans leur album uniquement chanté en espagnol et qui sortira fin 2023, toujours chez Common People Records. 500 copies, dont 100 en jaune. Je vous propose le morceau Sant Boy, Brutal Ziggers, Oi.

De Barcelone, on file à Madrid pour écouter deux groupes. On commence avec Bogavantes Contirantes qui sortent leur deuxième album, 8 ans après le premier. Après plusieurs années de silence, ils reviennent avec un nouveau batteur et 8 nouvelles chansons qui vous surprendront sans aucun doute et raviront leur fanbase. C'est ce que nous raconte Pedro Parr en tout cas. Édition limitée à 300 exemplaires sur vinyle, comprenant un insert avec les paroles des chansons. Je vous propose le morceau qui ouvre cet album, Soy de Barrio. C'est disponible auprès de Tough Ain't Enough. Oi.

On vient d'écouter le morceau « Soy de Barrio » par les madrilènes de Bogavantes con Tirantes. On reste à Madrid et toujours chez Tough and Inos Records, qui est fier de nous présenter le premier mini-album du groupe madrilène Tres Cuervos, dans lequel ils nous surprennent avec 5 chansons pleines de rage et de sentiments qui ne vous laisseront certainement pas indifférents. Le Real Punk est de retour dans les rues de Madrid, édition limitée à 300 exemplaires sur vinyle, comprenant un insert avec les paroles des chansons. J'ai avec moi le morceau Os Perdi, Je t'ai perdu, sur Brugis Radio, la voix de la Hoy.

Voilà, c'était le groupe de Madrid, 13 Cuervos, 3 Corbeaux, avec leur morceau Os Perdi. Allez, on file en Belgique maintenant, à Skip, on y vit bien à la campagne. Des champs de Flandre vient l'énergique Street Rock Rebels. Ils vous claquent dans la tronche un street punk mélodique. Les 4 membres, Uji, Fred, Drumslasher V et Lucas, ont des parcours variés, allant du death metal, du H8000, le hardcore de la région de Courtrai, de la Oi et même de la fusion funk. Street Rock Rebels brisera votre carapace sociale et libérera vos instincts animaux dans le mosh pit. À Skip, le bassiste aurait sévi dans des groupes tels que Congress ou encore Layar. Je vous propose un morceau qui a été enregistré et masterisé par Lender au studio Irse à Courtrai en Belgique en janvier 2023. Le morceau Stupidity. Street Rock Rebels sur Droogies Radio de Stem Van Hooy.

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1: C'est avec ces rebelles flamands de street rock que je vous dis à très vite pour plus de nouveautés, d'exclus, de groupes du mois. Restez connectés au droogies.org car la voix de la Oi ne s'éteint pas sur Droogies Radio. C'était De Warlin. Tot ziens.
2: Et tout de suite, 4 morceaux de Oi française.

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1: Découverte ou redécouverte plutôt cette fois, tout dépend votre âge. Retour sur une décennie 2000-2010 avec le groupe Grand Breton Deadline. Voguant allègrement entre punk rock, street, oi et hardcore, Deadline possède une discographie plutôt bien fournie. 7 LP dont 5 avec des morceaux originaux, un avec majoritairement des titres live et un split reprenant une partie de leur tube et toute une ribambelle de EP, le tout étant bien trop long à énumérer même dans une rétrospective. Mais on notera un crossover avec The Filaments en 2002, autre groupe du moment.

Si j'ai une traînée de préférence pour la première moitié de leur existence et ses trois premiers albums, hyper efficaces et esthétiquement stylés, More to It, Back for More et Getting Serious, force est de constater que même sur la fin, Deadline a toujours su garder une production aux petits oignons. Et je dirais même une certaine classe.

Caractérisé par un sens aigu de la mélodie, porté par une chanteuse qui savait placer sa voix admirablement tant dans les morceaux soft que dans les brûlots plus hardcore, Deadline, c'est comme une bonne quille de pif, une belle tension en filigrane et des airs comme des saveurs entêtantes.

Deadline est vraiment un groupe à ne pas oublier, assez typique de ce début de millénaire, à réécouter, redécouvrir ou simplement découvrir si vous ne le connaissez pas. Pour bien illustrer cette découverte, redécouverte Droogies Radio sous forme de rétrospective, voici le premier morceau du premier album de 2001, More to It, Deadline, TV Dreams. Bonne dégustation les Droogies.

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Et le Droogies European Tour continue avec Manael de Badalona. Qu'est-ce qu'il veut? Il veut écouter les Suisses de Vania Muffins, Mexican Radio.

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0: Bonjour à tous et à toutes, bienvenue à l'église au milieu du village. Nous sommes toujours sur la troisième saison et on entame le troisième épisode avec toujours à nos côtés le camarade Eric, docteur hardcore.
1: Salut tout le monde.
0: Et à ma droite, on retrouve
2: Ben. Salut à tous. Il va falloir que je vous explique, pour commencer, pourquoi on se retrouve pour cette troisième saison à parler encore de hardcore. On parle de hardcore avec Eric, et plus spécifiquement, Eric, on va parler de la scène.

0: Pas mal de compagnons, de camarades, un peu partout. On a acquis un bon maniement des outils, je pense. Au bout d'un moment, on a monté notre petite structure, enfin le parcours basique, quoi, le parcours classique.
1: Savais-tu que je pense que c'est autour de 70% des gens qui sont en apprentissage qui montent leur boîte par la suite?
0: Ah bah surtout ceux qui ont fini leur Tour de France. Hein. Au bout de 10 ans de Tour de France, tu vas pas faire le grouillon pour un patron qui va te faire chier. Hein. La question des styles transversaux, ça c'est quelque chose quoi, la question des styles transversaux, parce qu'on sait tous que le bon électricien plaquiste, ça on le trouve sans problème quoi. Par contre, le bon maçon charpentier, c'est un peu plus rare. Il y a des styles qui se marient plus facilement. Que, par exemple, nous on avait des facilités un peu pour le punk rock, le ska, le reggae, surtout le rocksteady, on pourrait dire, dans les musiques jamaïcaines. Le hip-hop, bon, plus old school. Après, on s'est mis un peu au moderne, mais ça n'a pas poussé très loin. Le punk 77, Kill by Death, bien sûr. La power pop. Bon, tout ça dépend un peu des collègues que tu rencontres, quoi. Sur le chantier, tu as toujours plus d'affinité avec certains que d'autres, et ça t'amène où ça t'amène. Après, en hardcore, aucune formation initiale, rien. Faut savoir que moi, la première fois que j'ai entendu parler de hardcore, c'était concert de Mad Ball, je pense en 96 au club du Noix. Il y avait tous les JNR qui étaient là à la sortie, qui attendaient l'écharpe. Je me suis dit, mais qu'est-ce que c'est que ce truc à la con? Surtout, le truc, c'est ne jamais y mettre les pieds. Bon, c'était le hardcore à Paris à la fin des années 90. Je sais pas si t'as connu, Eric.
2: Ouais, j'y suis tété là-bas.
0: C'était cool, l'ambiance?
2: Ouais, moi j'ai pas vu tout ça. Donc,
0: Ouais, t'étais pas skin.
2: enfin les Madball, je montais pas à Paris pour voir ça. Ça passait souvent sur Nantes. Moi, je voyais des groupes un peu plus obscurs et là, il y avait uniquement les gros fans de hardcore qui se déplacent, quoi.
0: Effectivement, je pense que sur Paris, les ambiances pourries, c'était plus sur les, enfin comme toujours, c'était plus sur les gros concerts, quoi. Qui pouvait attirer des gens qui venaient pas forcément pour le côté musique pointue. Ouais. Toujours est-il que là, je pense qu'on est bien en milieu de carrière. Enfin, on pourrait même dire que je sais pas si on a dépassé le milieu de carrière, c'est pas le débat, mais on s'est dit que c'était peut-être le moment de tenter une VAE. Donc, validation des acquis. Pour ça, bah, forcément, faut un bon tuteur, quoi.
1: Mais il faut un bon tuteur, ça dépend du jury aussi, hein.
0: Ça peut dépendre du jury. En tout cas, nous, pour l'instant, on s'est posé la question du tuteur. On s'est dit, si on a le bon tuteur, ça va bien se passer. On appelle Eric, il était partant. Faut quand même avoir la validation des instances adéquates pour valider le plan de formation. Bah, on a appelé la Drouguise, quoi. Tout de suite, Drouguise a validé immédiatement. Un coup de téléphone, deux textos à Wati, c'était réglé.
1: Moi, je pense que vraiment la Drouguise Radio, on pourrait remercier notre partenariat avec la Drouguise Radio. Sans eux.
0: Ah ben, je sais pas où on serait. Hein. On serait encore en train d'écouter les specials sur une cassette. Et c'est avec ça que on se retrouve aujourd'hui avec Eric après avoir suivi la session Californie du Sud, la session Californie du Nord, la session État de Washington. Voilà qu'aujourd'hui, on va attaquer l'État du Massachusetts.
1: Est-ce qu'on peut dire que ce sera le quatrième et avant-dernier volet?
2: Ouais, des cinq villes, mais après on peut continuer hein, toujours hein, parce que en dehors de ces cinq villes, le hardcore au début des années 80 s'est vraiment développé aussi un peu partout aux États-Unis et au Canada aussi. Donc dans la quatrième ou cinquième saison de votre émission, moi je serai toujours là pour vous faire découvrir à vous et aux auditeurs et auditrices le son hardcore de cette époque-là et punk aussi, puisque le hardcore vient du punk et non pas du métal.
0: Ouais, et puis ce qu'il faut dire aussi, c'est que même si tu as une bonne formation de base, tu as acquis le maniement des outils, t'as jamais fini d'apprendre. Tu as toute une carrière pour apprendre le reste. Hein,
2: C'est tout le temps en évolution constante et toujours effectivement la recherche de petits trucs qui à l'époque étaient sortis à quelques exemplaires et qu'on retrouve grâce au modernisme de fuck off internet. Donc,
0: Ouais, et puis tu as toujours un collègue aussi pour te donner un petit tip. C'est un type que tu rencontres comme ça, que tu n'avais jamais vu. Hop, tu le rencontres au coin d'un concert et lui, il va te parler d'un truc que tu n'avais jamais vu. Et puis ça va te changer. Sur tous les chantiers suivants, tu verras le truc différemment.
2: Tout à fait.
1: On commence à construire l'édifice bostonnais?
2: Eh ben, on y va quand vous voulez, les Jones.
0: Allez, Explique-nous ça, Eric, pour cette émission 3 de la saison 3 de l'Église au milieu du village.
2: Voilà, donc avec cette fois-ci Boston et un peu plus large dans l'état.

0: Massachusetts. Voilà, Boston qui est pour moi une des villes justement qui où est né le hardcore et où les meilleurs groupes de hardcore se sont produits dès alors pas dès le début des années 70 parce que Boston était connue pour une ville pas très rock faisant plus style musical prout-prout quoi. Et donc moi j'ai pas eu, j'ai jamais rien trouvé en groupe punk avant 1980 à Boston. Donc on va commencer par le premier groupe et le seul groupe punk, en tout cas ils faisaient du punk à ce moment-là, après ils vont évoluer, on en parlera plus tard. Le premier groupe c'est The Freeze, alors eux ils nous viennent pas de
1: Et
0: Boston.
1: Eric, en fait, tu dis, il n'y a pas eu du tout de punk parce que New York, c'était juste à côté, quoi.
0: Ben
1: Il y
0: ouais.
1: avait du punk depuis le début des années 70.
0: Voilà, mais
1: Et à Boston, que dalle, quoi.
0: non, comme un peu à Washington aussi, tu vois. Mais peut-être parce que justement la scène de New York était vraiment grosse et importante et que personne ne voulait se comparer avec ce genre de groupe. Non, on en parlera quand on parlera de New York. Donc voilà, il n'y avait vraiment, vraiment rien. Alors peut-être que d'autres qui nous écoutent me contrediront, mais moi j'ai vraiment fait des recherches où dès le début, de toute façon j'étais dessus et jamais rien trouvé, à part un autre groupe aussi dont on reparlera tout à l'heure. Et le groupe The Freeze, le premier 45 tours, donc ils ont fait, c'est un groupe qui s'est formé en 78 à Cape Cod. Cape Cod, donc qui est dans la région, quartier assez huppé, je pense. Et le groupe s'est formé en 78 et a sorti un premier EP en 1980 de 2000 copies. Voilà, premier EP sorti sur le label Rebel Records. C'était un de titres. Le EP s'appelle I Hate Tourist et c'est le morceau qu'on devrait s'écouter pour commencer cette émission de Boston.
2: Allez, c'est parti pour I Hate Tourists de The Freeze.

0: Je pense que c'était assez clair. I hate tourists, they freeze.
1: C'était du punk, du coup.
2: Ah bah oui, c'est ça. Pour l'instant, c'était du punk. Donc, on était en 1980. C'est le seul morceau et seul groupe punk que j'ai trouvé. Donc, on passe directement en 81 pour un seul groupe intéressant à cette époque-là, qui va avoir aussi son importance un peu plus tard, comme The Freeze. C'est The Fuse. Alors, The Fuse, c'est un groupe de Boston, cette fois-ci, qui a été créé par John Fox, le chanteur, et qui a trouvé ce nom suite à une interview de Wendy O. Williams, la chanteuse des Plasmatics, dont on parlera quand on parlera de New York, et qui disait que pour elle, le punk rock était une façon de dire fuck off à la société. Donc bah, il a trouvé ça bien sympa, et voilà, ils ont formé, Fuse était un trio à la base, formé en fin 80, et donc on va s'écouter un titre tiré de leur démo autoproduite en 81. Voilà, 4 titres, on va s'en écouter un qui a été réédité et remixé un peu plus tard sur leur futur album. Le morceau s'appelle
0: T-Socks.

0: C'était T-Sox des Fuse.
1: Voilà, un seul morceau donc que j'ai trouvé, seul groupe, en 1980. Alors vous allez me dire, bah, pourquoi Boston, tu le mets justement number one ou number five ou number four dans la scène hardcore débutante américaine de ces années 80? Eh bien, grâce à une compilation qui sort en 82. Donc voilà, beaucoup de groupes sont sortis en 82 et 83. Donc et la compilation s'appelle This is Boston Not LA. Donc c'est une compilation qui comme celle de Los Angeles The Decline of Western Civilization ou comme à San Francisco qui s'appelait Not So Quiet on the Western Front ou la compilation de Washington DC Flex. Voilà, celle-ci est très très importante et on va découvrir, tous ceux qui vont tomber sur cette compilation vont découvrir quatre groupes hyper importants pour les fans de hardcore en ce début des années 80 avec en premier lieu Jerry's Kids. Alors cette compilation, donc il y a 5-6 groupes, 6 groupes en tout je crois, avec 5-6 morceaux à chaque fois. Tous hyper bons. Malheureusement pour le temps de l'émission, j'ai pas passer l'intégrale de ces morceaux-là, malgré qu'on en passe quelques-uns quand même. Donc je vais vous présenter le premier groupe de cette compilation qui commençait. Donc le groupe s'appelle Jerry's Kids, il venait de Braintree et se sont formés en 81 et le nom est en rapport avec le Téléthon que faisait Jerry Lewis aux États-Unis. Alors Jerry Lewis, pour ceux qui ne savent pas, c'est un acteur entre guillemets comique qui a fonctionné en duo.
2: Je sens avec... que c'est partial ça.
1: Bah,
2: c'est
1: après,
2: un peu orienté après, ton jugement non, quand tu dis entre guillemets comique.
1: Bah, chacun après, enfin, a un humour qu'il aime. Bon, celui-ci on peut aimer qu'on a jusqu'à 10 ans et après voilà. Enfin, à mon avis. Hein. Donc, il faisait un duo avec Dean Martin dans les années 50-60 avec des films, etc., etc. Et aux États-Unis, il était plus connu justement pour le Téléthon, alors qu'en France, dans les années 60-70-80, c'était un gros comique que tout le monde aimait bien avec ses films qui passaient régulièrement à la télévision. Mais pour les Américains, c'est pas un acteur, c'est le mec du Téléthon. Voilà, donc Jerry's Kids, un peu un petit foutage de gueule pour ce genre de truc. Et puis, bah, on va s'écouter quatre titres en chénave de tirer de cette compilation et qui commence cette compilation donc avec
0: Straight Jacket, suivi de Uncontrollable, suivi de Pressure, pour finir avec I Don't Wanna.
1: Voilà, et là on tombe directement dans le hardcore qui allait devenir la sonorité hardcore de Boston.
2: C'est cool ça, mais on aurait pu mettre toute la compile, tous les morceaux de la compile, et puis nous, pendant ce temps-là, on serait assis dans le canapé, et puis on aurait disserté un petit peu en commentant un peu, quoi.
1: Ouais, mais justement, on fait pas ça.
2: On fait pas ça.
1: Et on zappe quelques groupes. 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

0: C'était les Jerry's Kids avec dans l'ordre Straight Jacket, Uncontrollable, Pressure et I Don't Wanna. Moi, j'avais une petite question sur le nom de la compile.
1: Ouais.
0: Si ils appellent ça This is Boston, not LA, mm-hmm. est-ce que c'est parce que LA, genre, ils la ramenaient, ils sont un peu hautains, supérieurs, ou c'est juste le nom, enfin, tu vois?
1: Bah, non, c'est, oui, c'est exactement ça. Comme Los Angeles a été la première ville à sortir des groupes hardcore, que ces groupes-là ont commencé à tourner, qu'ils étaient tous très bien. En fait, moi, ce que, en traduisant ce titre-là, oui, c'était ça. Bon, LA, vous êtes sympa, mais regardez ce qu'on sait faire aussi à Boston, quoi. Et donc, voilà, je pense que ça se résume à
0: ouais,
1: ça.
0: Sans animosité ou.
1: Ah, si, si, ah, bah, si, même, ouais, tu verras avec le. On en reparlera juste pour les morceaux de Freeze, justement. Donc, voilà. Mais avec animosité, mais bon, ça reste quand même bien sympathique, hein, tu vois.
2: Il y a eu un peu de bagarre quand même, ou quoi ?
1: Alors, avec Los Angeles, non. Alors, la bagarre, on en reparlera tout à l'heure aussi, mais c'est plus sur la côte Est, avec les mecs de Boston et Washington contre les mecs de New York. Donc, on en reparlera tout à l'heure.
0: Ouais, parce qu'il faut toujours quand même un peu de bagarre, quoi.
1: Il faut du piment, hein, ça va avec la musique. Donc voilà. Donc, premier groupe speed de cette compilation de 82, donc, justement. Et le deuxième de cette compilation, même si entre sur cette face, je crois qu'il y avait. Alors, c'est les Grenoïdes ou Proletarians, mais bon, je passe parce que c'est pas terrible, terrible. Donc, on arrive tout de suite à The Fuse que je vous avais présenté.
2: Mais attends, Eric, ouais. Moi, j'avais pas compris ça, en fait, jusqu'ici. Et je pense qu'il y en a plein qui n'ont pas compris. Les gens qui n'écoutent pas de hardcore, c'est que chaque groupe a plein de morceaux sur la compile.
1: Alors, chaque groupe a plein de morceaux sur cette compile. Donc, Jerry's Kids en avait 6, on vous en a passé 4. Les Fuse en avait 4, je vais vous passer les 4. Les Gangrene en ont 7, je vais vous passer les 7 parce que c'est excellentissime. Et les Freeze en avait 8, et là, je vous en passe 3.
2: Et il y avait 4 groupes en tout ?
1: Non, il y en avait 6 ou 7. Il y avait Grenoïdes, Proletarians. Et puis,
2: ah oui, qui sont moins bons.
1: Qui sont, à mon avis, moins bons. C'est pour ça que je les ai pas mis. Mais en achetant la compile, peut-être que, ou en écoutant la compile, peut-être que les gens pourront aimer. Voilà, donc The Fuse, on les retrouve, hein, un groupe de Boston. Donc, ils passent là, cette fois-ci, à 4 musiciens pour l'enregistrement de cette compile. Et avec les textes, ils commencent à être un peu considérés comme les rednecks du coin. Donc on développera ça un peu plus tard avec la sortie de leurs albums, et en attendant ils sortent 4 morceaux qui tuent leur race, et voilà, on va s'écouter.
0: Alors vous êtes prêts, parce que ça tue sa race, quoi. Alors on démarre avec Presco Dropouts, suivi de Radio Unix USA, suivi de Green Beret, et après Time is Money.
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0: C'était les Rednecks de Fuse.
1: Yes, toujours sur cette compil, This is Boston, not LA. Hein?
0: Je redis les titres.
1: Ouais, bah si tu veux, ouais. Pour ceux qui.
0: Alors, Preschool Dropouts, Radio Unix USA, La petite chanson de Redneck, Green Beret, et puis Time is Money.
1: Voilà, donc on va tourner la face, et en face B, il y a le meilleur groupe en en tout cas, ce qui me concerne sur cette compile, même si Jerry's Kids, Fuse et Free sont excellentissimes aussi, à mon avis. Mais voilà, pour moi, c'est Gangrene qui dépote grave sur cette compilation. Gangrene, c'est un groupe qui nous vient de Braintree, comme les Jerry's Kids, formé en 1980 par quatre gamins et qui ont comme manager un autre gamin qui a 15 ans et qui s'appelle Chris Doherty, dont on parlera assez souvent dans cette émission. Et la veille du premier concert de ce groupe-là, Chris Doherty reçoit une guitare et donc veut absolument jouer de la guitare dans le groupe. Et donc il répète avec le groupe qui devait jouer en ouverture d'une cérémonie de baseball. Et finalement, il était un peu frustré de ne savoir jouer que deux accords, donc il a commencé à détruire la batterie du groupe. Et puis, bah voilà, ils n'ont pas joué, ils ont annulé le concert. Suite à ça, il y a deux membres du groupe qui se sont barrés. Et donc, bah, ça devient un trio avec donc à la batterie Mike Dean, à la basse Bill Manley et donc Chris Doherty qui se met à la guitare et au chant. Et ce groupe, tu as un cum qui s'appelle Springa, qui est le chanteur de SSD Control dont on parlera tout à l'heure, un groupe de Boston, et qui a entendu parler d'eux. Et qui va venir à leur rencontre et va leur poser deux questions. La première, c'est est-ce que vous avez un nom de groupe ? Les mecs disent non. Et la deuxième, c'est on va jouer dans 15 jours, est-ce que vous voulez faire notre première partie ? Et les cums disent bah ouais, carrément quoi. Donc ils se réunissent chez les parents du batteur pour répéter à fond les gamelles. Et au bout de 3 jours, ils s'ennuient parce qu'ils font du punk et ça les fait chier quoi. C'est pour eux, ils s'emmerdent. Donc ils décident de recommencer tout à zéro et de jouer le plus rapidement possible. De voir ce que ça donne. Donc voilà, on va écouter ce que ça donne justement. Alors au début, les mecs voulaient s'appeler The Little Sluggers, c'est-à-dire les petites frappes, mais c'est Bob Sensi, qui est le guitariste des Jerry's Kids, qui répète aussi plus ou moins dans le même local, qui a trouvé le nom de Gangrene, et donc Gangrene, un jeu de mots qu'on peut même comprendre en français. Et donc ça a été adapté immédiatement par le trio.
2: J'ai pas compris.
1: La gangrène.
2: Oh putain.
1: Voilà, ça se dit pareil en anglais.
0: Moi, je pensais que c'est parce que, par exemple, l'équipe de baseball sur laquelle il devait ouvrir était en vert, quoi.
1: Non.
2: Ah oui, moi, je cherchais vraiment du côté des maillots de foot.
1: Foot, mais il n'y a pas de football là-bas.
2: Bah, non, mais il y avait peut-être du foot américain.
1: Ah oui,
2: du
1: foot américain,
2: on en reparlera. Du cricket.
1: On en reparlera avec d'autres groupes, mais non. Bah, voilà,
2: les saloperies qu'ils sont capables d'inventer.
1: Gangrene, c'est un très beau mot.
2: La Manche ou de l'Atlantique, quoi.
1: Faut pas aller chercher plus loin. C'est juste un jeu de mots compréhensible, même en français. Donc voilà.
2: Ça n'avait rien à voir avec le Red Star.
1: Bon.
0: Le soccer, tu veux dire.
1: Donc voilà, et un des morceaux qu'on va s'écouter qui s'appelle Rabies, donc qui veut dire la rage, vient en fait du fait que bah, justement les parents. Du batteur qui en avait un petit peu marre du boucan qu'il faisait et lorsqu'il les appelait pour manger en espérant que les faire manger en espérant que les mecs justement ils arrêtent un peu ce bruit là et ben les gamins ils répondaient we have rabies stay away from us donc voilà nous avons la rage restez loin de nous et ils en ont fait un morceau donc on va s'écouter ben, l'intégrale de Gangrene parce que bon, moi, ok, d'accord, mais beaucoup de gens ont trouvé que c'était vraiment le groupe qui ressortait absolument de cette compilation. Et y a pas à chier, hein, faut écouter ça, mais moi, je m'en lasse pas. Donc, on y va avec les 7 morceaux.
0: Ok, alors dans l'ordre, ça sera Snob, Lie Lie, I Don't Care, ensuite Rabies, Narrow Mind, Kill a Commie. Et on va terminer avec Have Fun.
1: Voilà, 7 titres, moins de 7 minutes.

0: sept titres-là.
1: Voilà, Fury Hardcore.
0: Fury Hardcore, les furieux de gangrène avec Snob, Lie Lie, I Don't Care, Rabies, Narrow Mind, Kill a Commie et Have Fun.
2: Et je me suis remis un petit peu les idées dans le bon sens là pendant ces sept titres.
1: Ouais.
2: Du coup, effectivement, il n'y a pas de Red Star à Boston. Par contre, il y a quand même les Boston Celtics.
1: Ouais, ouais, certainement.
2: Et
1: ouais.
2: Qui sont quand même bien envers l'équipe de Larry Bird. La base,
1: j'en,
2: quoi.
1: J'en sais rien, moi.
2: Larry Bird,
1: j'y
2: en 92,
1: rien, j'y connais
2: au
1: rien.
2: JO de Barcelone. Bon, la Dream Team, le seul blanc de l'équipe.
1: Putain, en 92, je te parle là, on est en 82, là, 10 ans avant.
2: Mais Larry Bird, il était déjà là, c'était le vétéran de l'équipe de la Dream Team.
1: Ouais,
2: Michael Jordan, ouais, Magic Johnson, ouais. Shaquille O'Neal, toi, t'as retenu que ça. Mais
1: non,
2: Larry
1: non,
2: Bird,
1: putain, j'ai retenu que
2: Larry
1: là,
2: Bird,
1: je
2: tous les paniers à mi-distance, il en a pas raté un pendant tous les Jeux Olympiques.
1: Très bien pour lui.
2: Donc, bah voilà, c'était important. Et moi, ça ne m'étonnerait pas que Gangrene ait été des fans de Larry Bird.
1: N'importe quoi. Bon, bah,
0: alors,
1: enfin...
0: je pense que ton CAP hardcore,
1: t'es recalé,
0: bon,
1: là. T'es recalé, non. Moi, je te recale, là, sur le
0: CAP hardcore. Ouais, mais sur les matières générales, en sport, c'est bon, c'est validé, non?
1: Ouais. Je sais pas, j'y connaissais rien en basket, donc je peux pas.
2: Bah, si le jury n'est pas à la hauteur, aussi, qu'est-ce que tu veux faire?
1: Attends, tu me parles de basket.
0: Bah, t'es grande, tu devrais jouer au basket, non?
1: Ouais, non, je joue pas, moi.
2: J'ai été mal orienté quand t'étais gamin.
1: Ouais, exactement, désorienté
0: manuel,
1: à fond les gamelles. Donc voilà, ces morceaux faisaient partie de la compilation This is Boston Not LA. Et on va finir avec cette compilation avec The Freeze. Donc on a écouté tout à l'heure un morceau qui datait de 1980, tiré de leur premier EP, yes.
0: Ben en fait, The Freeze, mais ils n'étaient pas de Boston, ils étaient de Cape Cod là.
1: Ouais. Et
0: bah, ils auraient dû être sur This is Cape Cod, not Boston, quoi.
1: Oh là, vous compliquez toute la...
0: non, mais je suis, hein.
1: Ouais, d'accord, ok, bah écoute, tu leur en parleras. En tout cas, bah, s'ils sont sur cette compile, c'est peut-être parce que, justement, un de leurs titres donne le nom à cette compilation, puisque un de leurs titres, c'est This is Boston, not LA, This is Boston, fuck LA. Donc, tout à l'heure, quand vous parliez à savoir si c'était gentil ou pas, cette réflexion sur la ville de Boston et la ville de Los Angeles, voilà, tout est dit dans ce titre-là. Donc, sur les 8 titres, Freeze aussi, mais alors, comme le groupe est un peu plus musicalement punk, version hardcore, mais avec des titres beaucoup plus longs, je passe que 3 titres par rapport à cette compilation. Et un des titres, justement, qui a donné le nom à la compilation, a été aussi utilisé par la publicité locale, de la télé locale, pour Newsbury Comics. Newsbury Comics, qui était un endroit où il y avait certains concerts et puis d'autres trucs, et qui a créé le label Modern Method Records, label donc qui a sorti cette compilation et qui sortira quelques autres groupes de Boston au début des années 80. Voilà. Et pour l'occasion.
2: Et c'était
1: donc,
2: un label qui était monté par qui ? Ça, c'était des gens de la scène ou c'était,
1: non, des... ouais, enfin, c'était des mecs qui traînaient dans la scène. Newsbury Comics, bon, c'était voilà, un coin où il y avait...
2: Mais ils ne jouaient pas dans les groupes, quoi.
1: Non, les mecs ne jouaient pas dans les groupes. Ils ont monté le label, voilà, pour l'occasion. Et donc, la publicité qui passait avec ce titre était bipée, puisque le fuck était bipé. Hein, aux États-Unis, on n'a pas le droit, c'est une grossièreté. Voilà, on va s'écouter des 3 titres des Freeze qui terminaient cette compilation, justement, avec en finale ce dernier morceau.
0: Alors, ce sera Sacrifice, Not Suicide, Time Bomb, et après, c'est This is Boston,
1: Not LA.

0: fuckée finalement. Hein?
1: Mais oui, comme je vous l'avais dit.
0: Super découverte, là. Moi, j'ai beaucoup aimé Sacrifice Not Suicide, là, le premier titre qu'on a écouté. Et puis l'autre, Taille Bombe et This Is Boston Not LA.
1: Yes, cool. Et j'espère que... Je pense que vous apprécierez aussi les morceaux de leur prochain album à venir en 1983 aussi.
0: Trop bien. Bah, écoute, moi, j'ai une question parce que tout à l'heure, on se disait que ben, Gangrene, ils étaient quand même super jeunes. Quoi. Ils avaient 15-16 ans
1: ouais.
0: Quoi, tu vois.
1: Mais tous, hein, plus ou moins.
0: Et en fait, Freeze, tout ça, ils étaient aussi jeunes aussi.
1: Alors, je crois qu'ils étaient un petit peu plus vieux sur la photo des mecs qu'on voit. Ils semblent un peu plus vieux, mais quoi, à la vingtaine, ça dépasse pas non plus énormément. Voilà, je pense. Mais j'ai pas leur âge, hein, honnêtement. Mais sur les photos des groupes, voilà, ils font quand même un peu plus jeune, enfin, un peu plus vieux que les jeunes des autres groupes.
0: Et du coup, il y a des straight-edge là, parce que, attends, à 15 ans...
1: Bah, alors, justement, dans cette compilation, il n'y a aucun groupe straight-edge. Et donc, on va arriver au straight-edge et au groupe straight-edge avec le groupe suivant, qui s'appelle SS Decontrol, aka Society System Decontrol.
2: Ouais, parce qu'être straight-edge à 15 ans, c'est tricher.
1: Oui, aussi, on peut le dire.
2: Surtout aux États-Unis, quoi.
1: Aussi, on peut le dire. Donc, voilà, Boston, le groupe nous vient de Boston. Et eux, ils ont été très influencés par la scène de Washington, D.C., en particulier par Minor Threat. Donc, le groupe a été formé par le guitariste parolier Al Baril, qui, lui, est un gros fan de... Alors, je crois qu'il jouait dans du foot américain. Enfin, c'était un gros balèze. Spring Ocean.
2: Est-ce qu'on pourrait développer?
1: Bah, on développera tout à l'heure. Springa au chant et le bassiste Jimmy Sciarapa qui jouera après dans Slapshot. Alors le groupe, pourquoi SSD Control, qui était un groupe qui commence à être assez connu aussi à la même époque que les groupes qu'on a entendus tout à l'heure, ne sont pas retrouvés sur cette compilation Modern Metal Records, bah, parce que déjà ils appréciaient pas les types qui avaient fait ce label, et puis eux pensaient que de toute façon ils pouvaient faire comme Minor Threat, c'est-à-dire créer leur propre label et puis aussi créer leur propre bande. Donc ils vont créer le label qui s'appelle Exclaimer Records et ils vont aussi créer la Boston Crew. Alors Boston Crew, c'est avec tout un tas de membres d'autres groupes dont on va parler tout à l'heure, avec Negative FX, Last Rites, DYS et Impact Unit. Et en fait, c'est une bande de gamins qui sont adeptes de la fonte, qui sont adeptes des qui mangent de la viande rouge et qui sont straight edge. Donc qu'ils entendent dans straight edge, c'est pas d'alcool et pas de drogue, et qui sont prêts à en découdre avec ceux qui suivent pas leurs principes légèrement détournés, donc sur les morceaux de Minor Threat dont on avait écouté les morceaux Out of Step et puis Straight Edge. Voilà, donc les mecs, leur truc, c'était eux justement dans la scène, dès qu'ils voyaient un mec avec alcool, avec une bouteille d'alcool ou un pétard et tout, lui explosait la tête. Par rapport à, c'était vraiment les gros beaufs à mon avis. Voilà, ils n'étaient pas très fins. En plus, je vais faire certainement crier dans les chaumières, mais donc ils sortent leur premier album qui s'appelle The Kids Will Have Their Says. Donc en 82 sur leur propre label, mais avec aussi en coprod Discord Records, histoire de se dire, regardez, on sort aussi sur le label de Minor Threat, donc voilà, histoire de frimer. Et ils sortent cet album 18 titres. Alors la pochette est géante, on voit sous le fond d'un monument américain, je ne sais plus lequel, une quinzaine de gamins qui montent les marches et qui sont tous habillés de la même façon, avec les trucs straight edge marqués sur leur truc universitaire. Et voilà, donc la pochette est marrante. Les scuds, les morceaux, par contre, bon, moi je dois avouer que c'est pas mon groupe favori. J'ai même eu du mal à trouver certains morceaux. Sur les 18, bon, j'en ai quand même trouvé quelques-uns qui sont des classiques, je dois le reconnaître aussi. Mais le reste de cet album, à part si vous êtes fan de Discharge, pour moi c'est du sous-Discharge. Et je sais que là, en disant ça, plein de gens vont pas être d'accord avec moi. Mais bon, voilà, c'est ce que je pense. Et puis de toute façon, ça n'empêche pas quand même qu'on va s'écouter 1, 2, 3 titres tirés de cet album des SSD Control.
0: Alors c'est là qu'on va voir s'ils auraient mieux fait d'arrêter de lever de la fonte Et après, on a fait la musique. On verra. Non, mais enfin, bref. Alors, on démarre avec Boiling Point, suivi de Headed Straight.
1: Ah oui, pardon. Headed Straight, ouais, c'était mal écrit. Et War Straight et Screw.

0: C'était SSD Control avec Boiling Point, Headed Straight, War Threat et Screw. Et nous avons profité de cette pause musicale pour tomber sur un bouquin où on a la pochette en face de nous de l'album de Kids We Have Their Say.
1: Donc c'est bien le Capitole, hein. Capitole, pardon.
0: Moi je pense que ouais, mais ces images-là, elles font penser à quelque chose qui s'est passé relativement récemment.
1: Oui, aussi, ouais, c'est vrai. C'est finalement une prémisse 40 ans avant de ce qui s'est passé en 2021.
2: Parce qu'effectivement, c'est l'assaut des stratèges qui vont prendre le Capitole. Et cette fois, ce n'est pas Donald qui serait devant, ce serait Ronald.
1: Ronald Reagan.
2: Ronald Reagan qui était tranquillement assis là-dedans.
1: Voilà, et dont la plus, j'en avais parlé, hein, la plupart des groupes hardcore de cette époque-là ont sorti que des morceaux anti-Reagan, sauf bah justement les mecs de Boston, et en particulier les mecs de SSD Control et les autres qui vont suivre après.
2: Ils ont sorti des morceaux pro-Reagan ?
1: Non, non plus, ni pro-Reagan, mais certainement pas anti-Reagan.
2: Ah ouais, ok.
1: Donc voilà. Et juste pour dire aussi, par rapport à leur niveau de stratégisme que ce groupe essayait de développer, c'est Ian McKay qui raconte ça, c'est que soit Al Baril, soit Springa, donc un des mecs de SSD Control, lui avait écrit donc à Ian McKay, le roi des stratèges, pour lui demander si justement manger de la viande rouge, ça faisait partie d'être, on pouvait être stratège. J'ai mangé quand même de la viande rouge. Donc je crois que la réponse de Ian McKay, c'est tu te démerdes quoi dans ta mentalité de stratège. Et voilà, donc après SSD Control, on va s'écouter un groupe de leurs potes qui font partie aussi, eux aussi, de la Boston Crew. C'est les Negative FX qui sont aussi de Boston, formés par le chanteur Jack Kelly, aka Chuck. Alors pourquoi Chuck? Parce que lors d'un de ses premiers concerts, il a éclaté la tronche à un mec du public avec une canne de comment ça s'appelle, une crosse de hockey, voilà. Donc il avait une bonne petite réputation et ce groupe-là n'a fait que 5 concerts, formé en 1981, ils ont fait uniquement 5 concerts et leur dernier concert c'est lors de la première partie d'un groupe de Boston qui était inintéressant, qui s'appelait Mission of Burma en 83. Et l'ingé de Mission of Burma trouvait que Negative FX était à chier, donc il a essayé de couper le son, sauf que les mecs de la Boston Crew sont montés sur scène, lui ont éclaté la gueule et sont restés sur scène jusqu'à ce que le groupe finisse de jouer. Il y a quelques images qu'on peut voir assez souvent sur internet. Voilà, voilà. Et donc c'est le premier album, alors Negative FX, donc ce qu'on va s'écouter, c'est tiré de leur album éponyme sorti sur le label Tang Records, futur label, enfin label de Boston aussi, qui dont on parlera tout à l'heure, carrément un 18 titres et l'album est sorti en 84, mais regroupe des enregistrements de 82. Donc sur la face 1, on retrouve des enregistrements de Negative FX d'avril 82 et sur la face B de novembre 82. C'est pour ça que je les inclus dans ce truc-là, et vu qu'ils étaient de cette époque-là. Et donc, ce premier album sorti sur Tang Records, créé par et dirigé par un mec qui s'appelle Curtis Casella, dont on parlera aussi tout à l'heure. En attendant, on va s'écouter 3 titres de Negative FX.
0: Avec un premier titre au nom évocateur qui s'appelle Feel Like a Man. Mm-hmm. Ce sera suivi par The Few, The Proud. Mm-hmm. Et on va finir par Together. Mm-hmm.
1: Ça sent le stratège testostéroné.
0: S'il se sent comme un homme.

0: Groupe qu'on parlera tout à l'heure. Le groupe s'appelle All White Jury et vient de Amherst, donc dans le Massachusetts. Et voilà, donc pas grand-chose à dire. On va s'écouter deux titres ou trois titres. Trois titres de All White Jury sur cette démo autoproduite. 12 titres.
1: Ce sera Bad Dog suivi de Dirty Tricks et on finira avec Not Like You.

0: À l'instant, c'était Not Like You. Juste avant Dirty Tricks et juste avant encore Bad Dogs des All White Jury. Issu de la démo, ça s'entend, Apathetic Society.
1: Yes. On va enchaîner avec les favoris, pour moi en tout cas presque, les Gangrene, ces sales branleurs qui ont sorti donc les 7 titres sur la compilation This is Boston à télé et qui a fait énormément parler d'eux. Donc grâce à cette compilation, leur popularité s'est agrandie jusqu'à ce que certaines légendes s'instaurent. Alors je vous les ai notées parce qu'elles sont assez marrantes. C'est Henry Rollins qui les a sermonnées, donc les Gangrene, sur leurs habitudes à picoler et ils ne l'ont pas écouté. Les Misfits ont essayé de leur apprendre à draguer. Ils ont préféré bouffer de la pizza. Et Jello Biafra a essayé de leur apprendre ses points de vue sur la politique et lui ont dédicacé leur morceau Kill a Commie, qui veut dire donc tuer un communiste.
0: Ah, celui qu'on entendu avant.
1: Voilà, exactement. Donc voilà, c'est des petits branleurs, des sales gosses de la scène de Boston. Et ils vont devenir un quatuor, hein, parce que je vous rappelle qu'ils étaient, en trio sur leur premier enregistrement. Et avec un cum qui s'appelle JR, qui venait du groupe Stranglehold, dont on s'écoutera aussi un titre tout à l'heure, et qui devient deuxième chanteur et guitariste des Gangrene. Et la photo donc sur la compilation This is Boston, Not LA, sur la pochette arrière, c'est donc la photo d'un dog pile, où on appelait ça aussi le pig pile, qui est une sorte de danse aussi hardcore, hein, qui se faisait souvent à cette époque-là, où en fait les gens se mettent les uns sur les autres jusqu'à se faire une pile la plus haute possible. Voilà, donc c'était une des meilleures démonstrations de la scène hardcore de cette époque-là. Surtout, je crois que ça vient en fait de Boston, cette danse particulière. Donc,
0: c'est ce que j'ai lu à l'instant, parce
1: ah, c'est
0: que
1: vrai?
0: Je triche là.
1: Ah, d'accord.
0: C'était typiquement bostonais, quoi.
1: Donc voilà, on est toujours en 82 et puis ils ont sorti, malgré leur succès naissant, les mecs en fait

0: 83, ils jouent plus nulle part et ils vont splitter et ils vont sortir un album posthume, 4 titres, alors dont un titre va se retrouver sur une compilation qui va s'appeler Unsafe at Any Speed. Compilation qui regroupera déjà tous les groupes qu'on a retrouvés sur la compilation This is Boston, not LA. Et les trois autres titres vont sortir sous le nom de, connus sous le nom de Sold Out Session, et donc vont sortir sur un 45 tours, leur dernier 45 tours de ce groupe-là, de cette période-là, donc trois titres, et qui s'appelle Sold Out, justement. Voilà, et pour finir, Gangrene, leur dernier concert, première période, parce que c'est un groupe qui va splitter en 83 finalement, et qui va se reformer en 86, et va durer pas mal de temps, va faire pas mal de LP. Et en attendant, la fin de leur dernier concert, c'était face avec les Minuteman, pardon, un groupe californien, et Chris Doherty, le chanteur, s'est bourré la gueule au bar avec Dickie Barrett, le chanteur d'Impact Unit, dont on reparlera tout à l'heure, et est tombé raide mort et s'est éclaté la tronche sur le sol. Voilà, donc typiquement punk hardcore de l'époque, des petits branleurs, mais putain, il est poté grave. Donc on va s'écouter
1: Il est mort ?
0: Non, il n'est pas mort, mais puisqu'il a reformé son groupe quelques années plus tard. Non, et on va s'écouter deux titres sortis du EP Sold Out, dont la pochette représentait les trois mecs de Gangrene, avec le mot Gangrene écrit. C'est de la farine ou de la coke, mais voilà, c'est écrit avec sur un miroir le nom du groupe.
2: C'est peut-être juste avec du blanc de meudon.
0: Peut-être. Donc voilà, les morceaux, c'est...
2: Sold Out et Terrorize.

0: C'était Gangrene avec Sold Out et Terrorize.
1: Yes, sur le label Tank Records était sorti ce EP, trois titres. On va enchaîner avec un groupe qu'on a déjà écouté, c'est The Fuse. Donc, et c'est eux qui sortent le premier album, finalement, de cette période-là, puisque Negative FX, je vous rappelle qu'on a écouté tout à l'heure, l'album ne sortira qu'en 84, malgré des enregistrements de 82. La Fuse sort un album qui s'appelle Kill for Christ, sorti sur le label donc des SSD Control Exclaim Records. C'est un 9 titres. Et les Fuse, donc, avec cet album, confirment leur côté un peu redneck, puisque, en fait, effectivement, le punk, à la base, normalement, c'est une réaction d'une société contre une société qui est sclérosée, un rejet de l'apathie, du nationalisme et des croyances religieuses. Et c'est tout le contraire. Ils aiment le McDo, ils aiment le Coca-Cola, et ils sont fiers de dire ce qu'ils pensent sans être jetés en prison comme dans les pays communistes. Et pour eux, les USA sont le plus grand pays du monde, sinon pourquoi tous les immigrés voudraient-ils venir? Voilà, ça, le résumé vite fait de ce que raconte cet album. Donc chacun se fait une idée des textes, et voilà. Alors, provoque ou pas, non, je pense pas que c'est de la provoque. Les mecs sont nationalistes, ils l'ont dit dans des interviews.
2: Je savais pas qu'il y avait des groupes nationalistes.
1: Ceux de Boston, si tu veux. Boston.
2: Oui, c'est Boston, c'est vraiment spécial.
1: Ouais, c'est assez spécial, ouais. De toute façon, c'est une ville, c'est une ville étudiante.
2: Oui, et hyper rouge.
1: Au niveau de la fac. Logiquement, ouais.
2: Voilà. C'est la ville de Chomsky et compagnie.
1: Ouais. Mais bon, tu dois avoir des terroirs assez.
2: Du coup, être rebelle, ça peut être justement critiquer les étudiants.
1: Ah, peut-être aussi.
2: Gauchistes.
1: Quoique, au moins.
2: Aller se taper Chomsky.
1: Au moins des mecs de SSD Control étaient en fac, des mecs de DYS étaient en fac. Enfin, tu trouves quand même des étudiants dans tous ces groupes-là. Quoi.
2: Ah, ouais, ok.
1: Ouais, malgré tout. Donc voilà.
2: Du coup, ils n'ont pas d'excuses pour.
1: Alors, Fuse, je crois pas que ça soit des étudiants. C'est juste des mecs de la campagne qui aiment bien le sexe, drogue and rock'n'roll. Malgré tout, qui sortent sur le label soi-disant Strategy, Exclaim Records de Boston.
2: Eh oui, et puis c'est marrant parce que pour moi, le punk aux États-Unis et le hardcore aux États-Unis, il y avait vachement la critique des rednecks, quoi. Donc c'est marrant. En tout cas, en Californie, il y avait vachement ça. Et là, les types. Ils sont passés de l'autre côté. Quoi.
1: Voilà, et on en reparlera.
2: Ils y ont toujours été, surtout.
1: Ouais, voilà, et on en reparlera toujours. Enfin, on en reparlera un peu plus tard. Sauf que leur musique, putain de bordel de merde, c'est du putain de bon hardcore. Donc, on va s'écouter 1, 2, 3, 4, 5 titres tirés de cet album, 9 titres.
0: Alors, premier titre, la défense civile. Mm-hmm. C'est pas défense. My Generation, Daisy Chain, Trendy, Nazi, Hypocrites. Et on va finir avec Few.
1: Fuck you, donc.
0: F-U.

0: Ça, c'est bien envoyé.
1: Ouais.
0: C'était les Fuse avec Civil Defense, Mid Generation, Daisy Chain, Trendy Nazi Hypocrites, et on a fini par Few, F-U, Fuck You. Je pense que c'était clair.
1: Yes. Donc, on arrive presque à la fin de cette année 82. Il ne reste plus que deux groupes. Deux groupes qu'on connaît si vous avez écouté l'émission, puisque c'est les Jerry's Kids qu'on va s'écouter maintenant. Alors, Jerry's Kids qui aurait dû sortir un EP en 82, Do It Yourself, hein, cet titre qui n'est jamais sorti. Donc, bah, petite surprise pour l'émission, même si moi je l'ai déjà passé dans Spirit of Noise. Mais autrement, ça reste une prod assez rare. Donc voilà, on ne sait pas trop pourquoi, enfin moi je ne sais pas trop pourquoi, le EP n'a jamais été réalisé. Il est ressorti 20 ans ou 25 ans après, mais en pirate quoi. Donc voilà, ce que je sais, c'est qu'à cette époque-là, le premier frontman de Jerry's Kids, qui s'appelait Brian Jones, se casse la jambe à un concert, et bah, suite à ça, ses parents refusent qu'il retourne jouer dans le groupe. Donc il y aura un petit changement à venir dans les Jerry's Kids, qui n'ont pas fini leur production, donc malgré tout, malgré ce petit loupé de EP. Donc on va s'écouter 6 titres sur 7, parce que le 7e a été coupé, d'origine, donc bon, ça sert à rien de passer, c'est dommage, il était bien aussi, mais les 6 autres sont bien, sont ultra courts, à part Machine Gun, qu'on retrouvera sur une compilation, n'importe quoi, sur un LP à venir des Jerry's Kids, mais de 87, donc voilà, c'est un petit inédit aussi, cette version-là de Machine Gun.
0: Alors, ça démarre avec Why Me, ensuite ce sera I'm Pissed, après, ce sera I Hate You, Lazel, Machine Gun, et on va finir avec It's Okay. C'est parti pour les Jerry's Kids.

0: C'était les Jerry's Kids avec Why Me, I'm Pissed, I Hate You, Lizzo, Machine Gun, It's Okay.
1: Yes, tiré d'un EP jamais réalisé. Donc voilà. On va finir cette année 82.
2: Ah, c'est déjà le dernier groupe.
1: Ça pèse vite, hein.
2: Eh ouais, ouais, ouais, ouais. Faut faire un petit bilan de cette session de tutorat.
1: Ouais, bah si tu veux, docteur.
2: C'est pas toi de ton côté, Eric.
1: Moi, tout se passe bien. J'ai passé les morceaux que je voulais, donc
2: très bien.
1: Ça va.
2: Moi, je pense que ça a été. Il y a des moments où ça a été un petit peu vide, donc bah, forcément,
1: on est voilà, plus par le temps.
2: J'arrive à assimiler, mais je pense que j'ai quand même bien avancé là sur mon apprentissage. J'ai l'impression que je suis sur la bonne voie.
1: Si tu oublies le côté sportif de notre conversation, qui n'avait rien à voir avec le côté hardcore, donc effectivement, tu es sur ou presque rien à voir.
0: Parce que je pense qu'on peut parler quand même un peu de sport, parce que dans le pit, ça devait être quand même un peu du sport. Bah, hein.
1: Voilà, autrement, le circle pit, le stage diving, c'est du sport. Le dogpile, c'est du sport. Être dans le pit, c'est du sport. Mais tout le monde le sait hein, maintenant depuis 40 ans. Donc,
0: Oui, puis je pense qu'on peut aussi dégager une partie de cette scène-là qui est peut-être un peu plus conservatrice.
1: Ah bah oui, avec pas mal de membres de ces groupes. Alors donc on peut pas résumer non plus que Boston, voilà, c'est que des groupes de droite. Mais effectivement, il n'y avait pas beaucoup de groupes de gauche, ou il y en a quelques-uns aussi. Mais ceux dont on a écouté des titres pour l'instant, enfin Freeze n'est pas de droite, ça c'est sûr et certain. Jerry's Kids non plus. Par contre, Fuse, donc on en a parlé. Gangrene, c'est des branleurs qui n'ont rien à foutre de tout, donc eux, ils sont la politique. SSD Control, de droite, Négative FX de droite, All White Jury, rien que le titre de droite. voilà, en gros. Donc, bah oui, effectivement, c'était un truc, mais bon, moi, c'est le côté musical qui m'intéresse. Donc, voilà. Et tant que les mecs lèvent pas le bras droit, bien tendu, c'est pas. Voilà, on peut passer, pour moi, en tout cas, outre à ce genre de. Bêtise. Donc on va finir la petite série avec un groupe qui a ouvert donc justement cette émission, les Freeze. Je vous rappelle qu'ils nous viennent de Cape Cod. Et en 83, ils vont sortir un excellent album. Mais en attendant, ils sortent un EP. 4 titres sortis sur le label Modern Method Records. Donc celui qui avait sorti la compilation This is Boston, not LA. Et on va s'écouter un titre. Alors eux, dans leurs paroles, c'est... Pour ce morceau-là, c'est plutôt...
2: C'est de droite, alors ?
1: Non, eux, non, ils ne sont pas de droite.
2: Parce que justement, c'est toujours la question, pourquoi est-ce qu'on peut écouter et apprécier des groupes de droite ? Donc, j'ai relancé la réflexion.
1: Si tu me parles parce que, directement à moi...
2: C'est après avoir lu l'interview de Virginie Despentes dans le mensuel dans l'Humanité Magazine,
1: Vas-y, fais-moi
2: qui
1: peur.
2: Nous dit qu'en ce moment, ce qu'elle écoute principalement, c'est Booba et PNL.
1: Oh putain, ouais, bah, ce que veut cette gamine.
2: Donc vas-y, dis-nous toi ta version, pourquoi on peut apprécier des groupes de droite.
1: Pourquoi moi j'apprécie ces groupes de droite, tout simplement parce que je parle pas du tout anglais, que les paroles, à partir du moment où elles sont pas spécifiquement d'extrême droite et prônent le racisme et le nazisme, etc., etc., j'en ai un peu rien à foutre. Moi, ce que j'attends du hardcore, c'est la musique, le son. Que ça me prenne aux tripes et ces groupes sont parfaits pour ça, donc voilà, je vais passer outre parce qu'autrement, s'il fallait aussi sélectionner, on s'en sortirait plus, quoi. Enfin, à mon avis.
2: Moi, je pense qu'il y a plus que ça parce que justement, Virginie Despentes, elle dit que ouais, il y a tout un truc dans les textes de Booba et PNL qui est hyper intéressant, quoi. Elle écoute pas que la musique.
1: Ouais, mais alors j'ai du mal à.
2: On pourra t'en parler.
1: Ouais, mais je vois pas le rapport avec le hardcore Booba machin et Despentes là.
2: Bah, parce que Booba et PNL, ils sont pas vraiment de gauche, quoi. Enfin, tu vois, en tout cas, leur rapport au féminisme.
1: C'est des abrutis mentaux, ce mec-là, de toute façon, à la base. Non,
2: c'est quoi ?
1: C'est des abrutis mentaux, non ? Booba, là, non. J'entends parler de lui, baston, machin, truc.
2: Non,
1: c'est pas ça.
2: Non,
1: je me gourre.
2: Hyper bien écrit. Enfin, les paroles sont vraiment.
1: C'est pareil, moi, j'écoute jamais les paroles, j'en ai rien à foutre. J'attends pas qu'un mec me dise quoi penser ou quoi faire, tu vois. J'ai jamais été un suiveur. Et donc ceux qui veulent se raccrocher sur des paroles, c'est leur problème. Moi, c'est pas là-dedans que c'est pas avec la musique hardcore que je vais apprendre la politique. C'est par ma vie, par d'autres rencontres qui n'ont rien à voir avec la musique. La musique, pour moi, c'est un défouloir. Et bon, je dirais pas peu importe ce que racontent les groupes, encore une fois, mais du moment que ça, sans déconner, les paroles, elles pissent pas bien loin, quoi, non plus, quoi.
2: Ouais, mais moi, je pense que, je suis complètement d'accord avec ce que tu viens de dire. Et moi, je vais même encore plus loin. Mm-hmm. C'est que je trouve que des fois, une part de négativité dans les paroles, ça peut nous faire réagir. Enfin, ça peut nous saisir.
1: Exactement. Et on en parlera justement dans la deuxième partie de cette émission avec un groupe qui se pose là, dans le genre provoque, qui s'appelle Vile. Donc, on en reparlera justement de ce genre d'attitude.
0: Mais déjà, moi, si je peux rajouter mon grain de sel, yes. Parce que j'ai devant moi le bouquin American Hardcore.
1: L'excellent bouquin.
0: Que l'ami Nounours nous a prêté. Salut Nounours, peut-être que tu prépares le poulet rôti, c'est dimanche. Alors comme ça, je peux briller en société.
1: Putain,
0: et tout de suite citer Negative FX dans leur morceau Mind Control qui dit « No, you won't tell me what to think. No, you won't tell me what to do. Government, religion, drugs. »
1: Un gouvernement de quoi ?
0: Government, religion, drugs.
1: D'accord, bon, bah, tu vois, ils ne sont pas forcément de droite non plus.
0: Non, mais ça résume... Ton way of life.
1: Ouais, voilà, c'est ça.
0: Bon, sur ces bonnes paroles, on allait se quitter avec Freeze, c'est bien
1: ouais,
0: ça
1: qui parle sur des paroles sur l'annéliation. Et donc Freeze avec le morceau...
2: L'aliénation.
1: Merci.
0: Ah. C'est mal.
1: Au bout d'une heure et demie, ma langue est rêche.
0: Alors, on va se quitter avec Voices from My Window. Et on va se souhaiter un bon dimanche.
1: Ouais, exactement.
0: Bon appétit à ceux et celles qui se mettent à table. Et puis, on va se retrouver très bientôt pour la deuxième partie de cette émission sur Boston et le Massachusetts.
2: A priori, je pense qu'on va partir sur un rythme mensuel sur cette saison, vu le rythme sur lequel on est parti. Donc, on vous dit au mois prochain.
1: Salut tout le monde.
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Oh, il est druguise. C'est la rayure pour Subculture l'émission. Vous aurez reconnu la petite introduction. Il s'agissait de l'infanterie sauvage avec cette reprise de Dead Cities d'Exploited. Voilà. C'est une petite émission bien spéciale que je vous ai pondue pour ce mois d'octobre 2026. Et ouais, je fête mes 51 printemps ce mois-ci, et donc voilà, j'avais envie de faire un petit voyage dans le temps, me remémorer mes 15, 14, 16 ans, enfin voilà, ce passage où j'étais jeune que pont, la crête sur la tête, et donc je vous ai préparé une émission spéciale punk, tout simplement. Il y aura un petit peu de rock alternatif en fin d'émission, parce que ça fait un peu partie du paysage du punk français, tout simplement. Et donc voilà, je l'ai...

c'est avant tout le patron emblématique de ce lieu de culte qui était le Mondo Bizarro, salle mythique qui a accueilli toute la crème des scènes oi punk et hardcore internationales. Voilà, Mondo Bizarro qui aura attiré sa révérence après la crise du Covid, malheureusement. Monsieur Bruno ne s'est pas laissé abattre, cela dit. Il a repris par la suite un endroit tout aussi mythique dans Rennes, beaucoup plus petit, qui s'appelait La Trinquette, rue de Saint-Malo, où il a continué d'essayer de faire vivre une scène avec des groupes qui n'ont peut-être pas eu l'ampleur de ceux qui sont passés au Mondo Bizarro. La contenance de la salle ne permettait certainement pas. Mais il a continué à faire vivre ce lieu. Il a continué à faire vivre ce truc avec des divers concerts, des expos. Je voulais faire un petit big up à Monsieur Bruno. Et donc cette émission Punkorama qui a beaucoup contribué en tout cas à la façon dont j'ai créé les miennes et donc je l'ai fait tout simplement. Donc voilà, beaucoup inspiré de cette émission. Donc voilà, on est pour une heure pour un tribute tout Punkorama. C'est parti, je vous envoie une première sélection de disques.

Voilà les Droogs. Sur cette première sélection de vinyle, on l'a commencé avec les Anglais de Toy Dolls, avec le morceau Quick to Kid the Canteen, Quentin. Moi je dirais Quentin parce que je suis français et donc je dirais Quentin. Et donc voilà, c'était sorti sur le LP Bar Facade Chick, sorti chez Radiation Records. On a ensuite poursuivi cette sélection avec les Parisiens de Lucrate Milk, avec le morceau Kick Your Ass, sorti sur le EP. C'est un EP qui était un live, donc live à Pont-Mousson en 1983. C'était sorti sur Folklore de la zone mondiale. Et on a fini cette sélection avec les Californiens de Tenement Rats, avec le morceau Death Drug, sorti sur le EP Bogin. C'était sorti sur No Front Kit Record. Voilà les Droogs, je vous envoie la prochaine sélection, c'est parti.

Voilà les Droogs. Pour commencer cette deuxième sélection de disques, on l'a commencé avec un groupe de Barcelone, Urgent Kicks, avec le morceau Life's a Bitch, sorti sur le EP de Urgent Kicks. C'était sorti chez Guerilla Vinyl, No Thanks et Urgent Record. On a poursuivi ensuite avec le groupe lillois Ashtones. Voilà, avec le morceau Desolation Fuck, sorti sur le LP Let Yous Be the Legend. Voilà, c'était sorti chez Turbo Rock, Presto, Guerilla Vinyl et Beast Record. Et on a fini cette sélection avec les Anglais de Tijuana Stranglers, avec le morceau Suck It Dry, sorti sur le EP Runaround Baby, et c'était sorti chez No Front Record. C'est parti pour la prochaine sélection.

Voilà les Droogs. Sur cette troisième sélection, on ne pouvait pas passer à côté de ces trois groupes en faisant une émission spécialement thématique sur le punk. Voilà, donc on a commencé avec les Anglais de Peter and the Test Tube Babies avec le morceau Student Wankers, sorti sur le LP de Load-Bearing Punk Rock, et c'était sorti chez Radiation Records. On a ensuite enchaîné avec les emblématiques écossais de The Exploited, avec le morceau God Save the Queen, sorti sur le LP Let's Start War. Voilà, sorti chez Cherry Red Records. Et on a fini cette sélection avec d'autres Anglais, les Chaos UK, avec le morceau The Alcoholic, sorti sur le LP Exploiter, 100% Two Finger in the Air Punk Rock. C'était sorti chez Punk'n'Lude et Emergency Records. Voilà les Droogs, c'est parti pour la prochaine sélection de disques vinyles.

Voilà les Droogs. Sur cette dernière sélection, qui n'est pas la dernière bien sûr, mais en tout cas la dernière passée, on a commencé avec les Parisiens de Parabellum, cette légende du punk français. Voilà, le morceau c'était La Bombe et moi, sorti sur le EP On est gouverné par des imbéciles, sorti chez Archives de la Zone Mondiale. On a ensuite enchaîné avec les Lillois de Astroïde, avec le morceau « Je suis inadapté », sorti sur le LP « L'As des astres », volume 2. C'était sorti chez Zone 11, le Quepon Voyageur, Canal Hystérique, Abracadaboum, Coucou Adikos, Culture Punks et Prod Désastre, etc., etc. Et on a fini cette sélection avec un autre groupe français, Saint-Étienne, C'est Bière Sociale, avec le morceau « Dernière soirée », entre guillemets, « Dans les égouts ». C'était sorti sur le LP « Jusqu'à quand ?» et c'était sorti chez Tossin Records. Voilà, je vous envoie la prochaine sélection. Et ce premier morceau, il est pour toi, Monsieur Bruno, c'est parti.

sur cette sélection. On l'a commencé, je l'avais dit, que ce serait pour Monsieur Bruno. Voilà, Bruno qui a fait partie des Troskids, et donc on a commencé avec les Rennais de Troskids, avec le morceau Amante religieuse, sorti sur le LP, qui s'intitule apparemment Troskids. C'était sorti chez Chaos Productions. On a ensuite continué cette sélection avec un groupe qui nous vient de Vittel. Non, c'est pas une blague, hein, ils viennent vraiment de Vittel. Voilà. C'est un peu compliqué comme étendard, comme drapeau à afficher quand tu fais du punk. Mais voilà, en tout cas, c'est l'excellent groupe Comptoir Chaos avec le morceau « Personne pour te soutenir ». C'était sorti sur un split avec Ordure Ionique. Sorti, le split s'appelait « Complètement capoté tabarnak ». Et donc voilà, c'était sorti chez Ronce Records. Et donc, on a fini cette sélection avec cet excellent groupe anglais The Addict, avec le morceau This Week, morceau très très très très court. Voilà, c'était sorti sur le LP compile de Early Single, cette fameuse compile que nous a offert Dirty Punk Record il y a quelques temps maintenant. Et donc, voilà les Drugs, je vous envoie une dernière sélection, c'est parti!

0: nounou n'est pas prenable.
1: Bonne nuit, les petits.
2: Bonne nuit, nounou.
3: Voilà, les drugs. Sur cette toute dernière sélection, on l'a commencé avec « Ça vient de chez nous », »,« Ça vient de l'Orient », avec « Cuir », avec le morceau « Trop vieux pour mourir jeune », sorti sur le maxi EP single démo. C'était sorti chez Upside Records et Fort Records. On a ensuite enchaîné avec, personnellement, ça faisait partie un peu de mon univers fin des années 80, 90, quand j'écoutais du punk. Et donc voilà, on l'a poursuivi donc cette sélection avec Ludwig von 88, les banlieusards de Ludwig von 88, avec le morceau Beer and Punk, c'était sorti sur le LP Oulala 1. Et donc voilà les drugs, je vais vous laisser, non pas sans vous passer un dernier morceau. Et ce morceau, ce sera les Washington Dead Cats. Vous allez me dire, c'est un peu rockabilly le truc, qu'est-ce que ça a de punk? Eh bien, ce que ça a de punk, en fait, tout simplement, c'est que c'est une reprise des Dead Kennedys avec le morceau Too Drunk to Fuck en acoustique. Voilà, c'était sorti sur le EP Going Wild en acoustique et c'était sorti chez Archives de la Zone Mondiale et Devil Deluxe Music. Voilà les drugs. Il ne me reste plus qu'à vous souhaiter, portez-vous bien, restez à l'écoute de la Drugies Radio, Punk's Not Dead,

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1: Salut à toutes, salut à tous, bienvenue dans Sunday Stripper, on doit être rendu au 13e épisode de notre saison 6, et aujourd'hui avec moi, le camarade Béret qui nous fait plaisir de nous rendre visite en ce dimanche.
2: Bonjour à tous.
1: Et ben du coup, on est super en course
2: à la bourre,
1: en course contre le temps, et tu vas nous faire le plaisir d'attaquer pour une fois.
2: Avec, oui, les Bastards.
1: Les Bastards, ok, on va voir.

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1: À l'instant, les Modern Lovers, hein, toujours sur l'écoute de l'album éponyme de 76 et le morceau Modern Girl, Modern World, pardon.
2: C'est pareil.
3: Juste avant, on s'écoutait The Hartungs, un groupe finlandais avec le titre Problems, extrait d'un LP donc sorti cette année là au mois de juin, donc Welcome to Hell.
1: Avant, Ivy Green, pareil, toujours sur l'écoute de leur premier album pour ce groupe hollandais, Sex on the Radio.
3: Et on avait attaqué avec The Bastards, les Suisses et le titre Impossibilities. Donc ça, c'est sur le repressage de 2006, le groupe de Genève.
1: Et on va continuer en s'intéressant un petit peu au label Chameleon Records. Hein, on avait déjà parlé. Y a des trucs un peu dans différents styles, hein, metal, proto-punk. Il réédite aussi du 60s. Et là, j'ai trouvé donc le groupe Oxide, hein, que je connaissais pas. Et il y a un petit 45, 5 titres, hein, qui a été sorti. Je crois que c'est des morceaux inédits. On va découvrir ça avec Révolution.

0: 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Ah, alors ça va être notre petit fil rouge du dimanche après-midi, hein. C'était Venin, donc Venin, le groupe marseillais, avec une magnifique réédition, donc d'une cassette sortie en 1984. Ça, c'est sur Mémoire Neuve, donc le dernier bébé de Mémoire Neuve, et c'était le titre Malédiction. Donc, petit fil rouge, attendez-vous à en avoir plein les oreilles.
1: C'est empoisonné. Avant, on écoutait Johnny and the Self Abusers, toujours hein, sur ce petit vinyle qui s'appelle Subway Sex, et c'était le morceau Tonight.
0: Juste avant, on s'est écouté Svetten Sonners. Donc ça, c'est un groupe suédois, et le titre Harry Fran. Donc ça, c'est extrait d'un 45 de 1981.
1: Et on attaquait avec Oxide, hein, ça a eu un peu de mal à démarrer. Et le morceau c'était Révolution, là il y a 5 morceaux, donc ça sort sur Camelon. On va essayer d'enquêter, trouver un peu plus d'infos là-dessus. On continue avec le dernier Judas, Speak Evil, c'est sur Burning Heart Record, le morceau You Can Do Everything.

0: Ok, à l'instant, The Hartungs, deuxième morceau, c'était I Don't Care About You pour les Finlandais.
1: Avant, les Duke, on continue sur notre intégrale de Duke en 2015-2016, et donc c'était Alright With Me.
0: The Loaded Dice, on vous en a déjà passé, là c'était le morceau Juya, extrait du LP de 79, No Sweet.
1: Et on attaquait avec le tout dernier Judah, troisième album pour les Italiens Speaks Evil sur le label suédois Burning Heart. C'est un peu bizarre comme combinaison. Le morceau c'était You Can Do Everything. Donc il y a un peu de tout sur cet album, du bon, du moins bon. La semaine dernière j'étais plutôt enthousiaste. Là je vais dire que c'est un peu retombé. On va écouter tout ça, ça reste quand même du bon. On est d'accord. Et on continue avec un groupe de Rouen. Là, on va faire descendre le compteur un petit peu. Et je vous en parlais déjà la semaine dernière. C'est sur le retour du label SMAP Record qui était basé à Pont-Audemer. Et il y a un petit... c'est les 5 titres du groupe qui s'appelait Les Flics avec le leader Christian Rosset, un mec qu'on retrouvait dans Tupelo Soul. Il a fait aussi... Gloire locale, il a fait les Dogs, enfin, il était un peu partout, hein, je crois. Et donc, du coup, voilà, l'actualité chez SMAP, donc c'est ce CD, donc, des Flics. Il y aura un espèce d'intégrale aussi du groupe Ricardo de Souza, ça, je connais pas très bien. Également, le CD de Eric Tandy, voilà, pour le petit résumé. Et donc, on attaque avec le morceau Notre-Dame des Flics.

0: The Bastards et le titre Schizo Terroriste, donc toujours extrait d'Europress de 2006 pour les Suisses.
1: Avant, les stagiaires, hein, Conduite Intérieure, ça sur leur unique album, hein, j'ai déjà fait une petite sélec là-dessus, je vous en reparlerai.
0: Venin, donc malheureusement le temps nous est compté, on aura pu vous passer uniquement que deux titres, et là c'était le chien à trois têtes, mais on en a encore sous la pédale, vous inquiétez pas, c'est pour les prochaines émissions.
1: Voilà, avant les flics, le morceau Notre-Dame, donc ça c'est CD sur Smap Record, hein, comme je vous le présentais préalablement. Voilà, il est l'heure de se quitter, le retour du Sound Impact qui se prépare. Et donc on va vous laisser avec quelques morceaux, deux morceaux qu'on a choisis. Qu'est-ce que tu as
0: En l'occurrence, ce sera Sous la pédale, il me reste Hartung. Ce sera Hartung, les Finlandais, avec le titre Like You A Lot.
1: Et pour ma part, Johnny Doll and the Scab, le groupe australien, un des premiers groupes punk australiens, un morceau de 77. Ce sera Lucky Country. Voilà, on vous souhaite donc bon dimanche, bonne semaine. On vous dit à la semaine prochaine. Et surtout, d'ici là, bonjour chez vous.

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0: 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Bonjour.
1: Salut, c'est Wati et on se retrouve pour une nouvelle exclusivité qui nous vient tout droit des États-Unis, de Minneapolis plus particulièrement. C'est un groupe que j'adore, il s'appelle Empire Down. J'ai eu la chance de les voir en concert et c'est excellent, super brutal. À la Battle Ruins, une oeil américaine comme on l'aime, bien rentre dedans, rapide, bien joué et bien vénère. Ils étaient à la recherche d'un label pour sortir un nouveau 45 tours, je les ai mis en relation avec Primator Crew. C'est donc chose faite. Ils sortent un 45 tours avec 4 nouveaux titres en fin janvier 2021 sur Primator Crew. C'est tout de suite Empire Down avec le titre We Are The Horde.

On enchaîne tout de suite avec une demande de Guillaume qui voulait écouter le groupe Coup de Grisou et leur titre Regarde. N'hésitez pas à faire comme lui et à nous envoyer un message avec vos demandes.

0: Oui, c'est vrai. 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

Salut les Droogs, c'est De Warlin sur Droogies Radio pour un nouvel épisode de Kaskamozak, Krestak et ta Pacharana. Aujourd'hui encore, une sélection d'une heure de groupes basques. Le basque, ou Euskara, est l'un des grands mystères linguistiques du monde. Contrairement à l'espagnol, au français, à l'anglais ou presque toutes les autres grandes langues européennes, il ne peut pas être lié de façon convaincante à la famille des langues indo-européennes. Les linguistes la classent comme un isolat linguistique, ce qui ne signifie qu'en dépit de siècles d'études, aucune langue vivante n'a été démontrée comme un ancêtre commun avec elle. Cette langue est parlée principalement dans les Pyrénées occidentales, à cheval sur la frontière entre le nord de l'Espagne et le sud-ouest de la France. Aujourd'hui, environ 750 000 à 880 000 personnes parlent le basque. Des efforts de revitalisation contribuent à accroître son usage dans les écoles, les médias et la vie publique, après des décennies de déclin sous la dictature franquiste, période durant laquelle son utilisation publique était fortement restreinte en Espagne. Ses vraies origines restent inconnues. L'une des théories principales suggère que le basque pourrait être le dernier descendant survivant des langues parlées en Europe occidentale avant que les peuples indo-européens ne se répandent sur le continent il y a des milliers d'années. Bien que de nombreuses tentatives aient été faites pour relier le basque aux langues du Caucase, d'Afrique du Nord ou d'ailleurs, aucune n'a été largement acceptée par les linguistes. Les études génétiques et archéologiques modernes suggèrent que le basque descende en grande partie d'anciennes populations agricoles qui se mélangent à des chasseurs-cueilleurs locaux plutôt que de représenter une population complètement séparée. Cependant, leur langue semble avoir vécu là où de nombreuses langues voisines ont disparu, faisant de l'euskara une fenêtre culturelle rare sur le passé lointain de l'Europe. Le basque n'a pas de sexe grammatical et utilise un système grammatical ergatif absolu plutôt que le schéma nominatif accusatif utilisé par l'anglais, l'espagnol et la plupart des autres langues européennes, rendant sa structure de phrase très différente de celle de ses voisins. Allez, j'arrête les présentations linguistiques et on va maintenant se focaliser sur cette langue au travers du punk et de la hoï. Et on commence cette émission avec Ilketa, un groupe originaire de Pamplune, avec leur morceau Amaika Arazoi, 11 raisons, extrait de leur album Bazakeriaren Munda, le monde de la sauvagerie, sorti le 6 juin 2026. Et on écoutera un deuxième groupe de Pamplune dans la foulée, Mendeku, avec un morceau de 2024, Ortsimunga, c'est-à-dire Horizon. Oi.

On file maintenant légèrement au sud, à Tafala, avec le groupe Leinouzara, qu'on pourrait traduire par le vieux clan, avec leur morceau Hacker Belts, le bouc noir. Selon les traditions basques, le bouc noir est considéré comme un protecteur du bétail et des foyers. Leinouzara sur Droughiz Radio, la voix de la Hoï, Hacker Belts. Ça date de 2022.

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On file maintenant à Bardoulia, avec deux groupes qui se partagent le même guitariste, Bilou, Agnotz de son vrai prénom. Kaleko Urdangak avec leur morceau Kaska Mozak, crâne rasé au pluriel, qui est un morceau extrait de leur EP 12 pouces Alia Eten Esdadin, que le lien perdure, qui date de 2025, sorti chez Tough Ain't Enough. Puis ce sera Doubling Boys avec leur morceau Dembora Aurera Doha, Le Temps Passe, extrait de leur album du même nom en 2010, puis repressé une première fois en 2018, puis en 2026 par Primator Crew. Big up à toi, Bertel.

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On va écouter maintenant un groupe qui nous vient de Beaizen, de la région de Goiri, dans la province de Guipuscoa, à quelques kilomètres de Mondragon, avec Asken Sustrayak et leur morceau Choli Askeak, les oiseaux libres. On pourrait plutôt traduire ici par les êtres libres, extrait de leur premier album sorti en 2018. Et puis tiens, Elbir Boys sont du même coin, alors on va en profiter pour écouter le morceau NL Local, dans le local, sorti sur leur album de 2006, Miklou. 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Oi. Oh oui.

Elbeer Boys sur Droogies Radio. Juste avant, c'était Asken Soustrayak, deux groupes de Goyri. On reste dans le coin, à Elorio, avec le groupe Estutu et leur morceau Alfombra Goyririk Ez. Pas de tapis rouge, extrait de leur album Gure Aotua, sorti le 5 septembre 2024 sur Durangal Deco Musica. Pas de tapis rouge sur Droogies Radio, la voix de la Hoy. Tout de suite, Estutu. Hoy. Oui.

Bon, ça y est, on est à Mondragon. Et là, il y a une bête de groupe, Arcana Social. J'adore ce groupe. Je vous propose d'écouter le morceau Gouré Arbazoak, Nos Ancêtres, extrait de leur album de 2017, Le Roule. Ou si vous arrivez à retenir, il s'appelle Eromena Bazarkatzen. Une petite pensée à nos anciens. Oi.

En 2020, il y a une compilation qui est sortie avec le groupe qui va suivre. C'est grâce, ou à cause de, si je me suis penché sur la scène basque, avant d'y trouver quasi tout ce dont j'avais besoin là-bas. Si j'ai passé toutes ces années en mode autiste, j'écoute que du basque. C'est à cause de Streetwise de Pamplune. Et en 2020, sur la compilation Causa, Euskal, Erian, figurée en dernière sur la quatrième phase de cette compile, autant dire la pire des places, ce morceau, Amayera. En même temps, ça veut dire la fin. Louise Radio, Streetwise, oi.

Alors, vous avez trouvé ça comment? Moi, voilà, je suis devenu addict à la scène basque grâce à eux. Streetwise de Irunia, Nafarroa. On continue avec Shockwaves, qui nous viennent eux aussi de Navarre. Leur morceau Death Came, extrait de leur album Crazy Time, sorti en 2015 sur Spirit of the Streets Records.

Algorta, à 2 pas de Bilbao, il y a un groupe nommé Ukabil Kada, qui a sorti un petit bijou. Je l'adore. Tchakour Oustelak. Chien pourri, sale type, quoi. C'est dispo sur leur album Gouretzat de 2023, sorti chez Cassette Ekoizpenak et Tough Ain't Enough. Oi!

Retour à Mondragon avec le groupe qui suit, Garatz. J'ai avec moi un morceau qu'on pourrait qualifier de reggae punk, Su Artu Kodute, Ils vont brûler, extrait de leur album Bidoi Bete Gasolina, sorti en mars 2026. Ce morceau parle de révolte urbaine, de confrontation de rue et de contestation politique policière. Ça sera pourtant le morceau le plus calme de ma sélection. On écoute ça, Garatz. Su Artu Kodute.

J'ai envie de retourner à Pampelune, écouter Engula, un morceau du split qu'ils partagent avec leur poteau de Diraki. J'ai avec moi le morceau Nora Ezean, à la dérive. Il date de 2024. Puis j'enchaînerai avec Osticoca, coup de pied, qui nous viennent, eux, de Erochepea, la quartier de Pampelune, avec un de leurs morceaux de 2024 extrait de leur EP 5 titres, Depliza Depliza, celui avec Vincent La Haine Cassel dessus. Orzac Erakutsi, ça veut dire montrer les dents. Rugis Radio, c'est bientôt la fin de Cascabozza Cresta Keta Pacharana. Oi. Oh oui.

Pour finir cet épisode de Cascamozza Crestac et Tapa Charana, j'ai envie de vous passer un morceau du très bon groupe de Bergara, Brigade Loco. J'ai pris Ekinzek Dute Itza de leur album de 2019, celui avec les émeutiers sur la pochette. Et j'ai choisi de vous passer le morceau Jazaten Duguna, ce que nous subissons. Moi, je vous dis à très vite pour plus de musique basse sur Droogies Radio Oya Osta. C'était De Warlin. Agur.

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On enchaîne sur Droogies Radio. C'est toujours Snoop de ce côté du micro. Le groupe s'appelle Blood for Blood. Le titre Tabasse à mort. Elle s'appelle Ain't Like You, Wasted Youth Number 2. C'est vraiment violent, je trouve que ça prend vraiment au trip. Bonne écoute, patate dans le pit. 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Vive le punk hardcore.

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3: Donc aujourd'hui, on est au Mauzeuil, à Strasbourg, pour une véritable tournée de béton armé avec Revanche. Et juste avant qu'ils montent sur scène, on a de la chance de retrouver Revanche pour parler de leur actualité, de leur parcours et de tout ce qui arrive pour que le groupe, tout ce qui va arriver dans le groupe dans les mois prochains. Donc on va revenir sur leur premier EP, avec leur EP à jamais, leur album Demain et bien sûr sur le tout nouveau single Un tic dans l'âme. Donc salut Revanche, merci d'accueillir Broguise Radio.
4: Salut.
5: Hello.
3: Alors pour commencer simplement, pour ceux qui ne me connaissent pas encore, Revanche, qui êtes-vous exactement ?
4: Du coup, moi, c'est JH. Je suis actuellement le chanteur depuis une année, à peu près, un peu plus. Un peu plus qu'une année. Avant, j'étais au tout départ de Revanche, j'étais à la basse. Après, je suis passé à la basse et au chant. Et là, du coup, j'ai pris que le chant.
3: Ok, cool.
4: Voilà.
5: Alors, moi, je suis Matt, je suis à la batterie. Je suis arrivé dans le groupe il y a un peu plus d'une année. J'ai rejoint pour la sortie de Demain la batterie. Et puis il y a encore Fred à la basse, Paul Lou et Tom à la guitare qui sont en train de monter sur scène en ce moment.
4: À savoir que Fred était dans la première formation à la batterie.
3: Okay.
4: Et qu'en fait on a pris Matt pour prendre la batterie et Fred est passé à la basse et moi je suis passé juste au chant.
3: D'accord.
4: Donc il y a personne qui est parti du groupe, on a ajouté un membre et puis fait un peu de chaise musicale entre okay. Les instruments.
3: C'est cool ça, c'est top. Et comment ça se fait que vous avez monté Revanche à l'époque ?
4: Du coup, je vais répondre moi parce que Matt n'était pas là au départ de Revanche. En fait, moi, j'avais un autre groupe avec le premier chanteur de Revanche qui s'appelait Sous Escorte
3: okay.
4: à l'époque. Et puis, quand on a arrêté à peu près en même temps que le Covid, on avait envie de continuer la musique avec Aimé qui était l'ancien chanteur de Revanche. Et du coup, on a monté un nouveau projet avec Paul Lou et Fred à la base parce qu'on avait tout simplement envie de continuer à faire de la musique. Et que le guitariste de Sous Escorte avait envie d'arrêter. Et donc voilà, on a monté un nouveau projet parce qu'on voulait continuer tout simplement.
3: Ouais, c'est une bande de potes à la base, quoi. Puis...
4: Ouais, alors moi, à la base, on ne se connaissait pas tous forcément. On vient un peu de scènes différentes. Fred, il était un peu plus sur la scène rockab et tout ça. Et il connaissait Paul Lou, le guitariste, qui nous a présenté. Okay. Et puis ça a bien matché direct.
3: Ouais, cool. Ouais.
4: Donc, voilà, on s'était déjà tous croisés plus ou moins dans les concerts, mais ouais. On a vraiment.
3: Donc, vous avez monté le groupe. Quoi.
4: Oui, on a monté le groupe. Ouais.
3: Et, voilà. Et donc, ça fait 4 ans maintenant, à peu près.
4: C'est
3: le premier EP que vous avez sorti en 2022.
4: C'était 2020, donc ça fait 6 ans.
3: Ah, ouais, d'accord, ouais. 2020. Ah, 6 ans déjà.
4: Ouais.
3: Ah,
4: ouais. Ouais, c'est ça, ouais.
3: Ok, top. Donc, et vous avez sorti votre premier EP en 2022 avec À Jamais.
4: Non, il y a eu une démo avant.
3: Démo avant
4: d'accord. On a sorti une démo un an et demi avant ou un an avant. On avait en fait enregistré à la salle de concert où on jouait tout le temps. À Genève, c'était sorti sur internet,
3: ouais.
4: Et puis ensuite on avait contacté Primator, voir s'il était motivé de le sortir en physique,
3: ouais.
4: Et du coup il a sorti la démo en 45 tours, et puis après on a enregistré À Jamais, et voilà.
3: Ok, ouais. D'accord, cool, top. Et donc le À Jamais, donc, c'était quoi pour l'histoire de Revanche, c'était la concrétisation, tu avais plusieurs compos, ça représente quoi exactement À Jamais pour le groupe, c'est le...
4: C'était
3: le début, quoi.
4: C'était le début, mais c'était déjà le deuxième disque qu'on sortait. Donc, c'était
3: ouais.
4: La consolidation, du groupe et de l'identité qu'on avait à ce moment-là.
3: Alors, ça, ouais, c'est ce
4: on a pas mal évolué en termes de musical quand même depuis le début de Revanche. Ouais, mais c'est vrai qu'À Jamais, c'était déjà la deuxième sortie du groupe. Donc, ça posait le groupe un peu.
3: Ouais, c'est ça. Ce qui posait les bases, quoi, du groupe, quand même.
4: Ouais, c'est ça. Ouais.
3: Ok, top. Et donc après, en septembre 2025, donc il y a un an quasiment, en pile poil, vous sortez l'album Demain,
4: ouais.
3: Donc avec 8 morceaux, donc 2 phases, phase A et phase B, 4 morceaux sur chaque. Et comment est né cet album ?
4: Du coup, celui-là, il a pris un peu plus de temps, parce qu'entre-temps, entre À Jamais et Demain, notre chanteur a quitté le groupe.
3: Okay.
4: Il avait des problèmes de santé, ça devenait compliqué pour lui de rester dans le groupe pour des problèmes de santé. Du coup il a quitté le groupe. Et du coup, à ce moment-là, moi, j'ai repris la basse et le chant. Mmh. Donc, je me suis mis au chant en même temps que je faisais la basse. Et donc, j'ai dû, avant de pouvoir composer un peu de nouveaux morceaux, prendre en main déjà les morceaux qu'on avait et les sets qu'on avait. Parce que faire juste la basse ou chanter et faire la basse, c'est pas tout à fait la même chose, tu vois. Et du coup, ça a pris un peu plus de temps pour arriver à maturation de l'album. Mais ouais, on voulait changer de format et puis faire un truc avec un peu plus de morceaux et voilà. Donc,
6: ouais, c'est ça. Ouais. Là, vraiment, c'est énergique. T'as un peu côté vraiment rock'n'roll et.
4: Ouais, donc, sur les premiers, t'as un petit peu d'influence hardcore quand même.
6: Ouais, quand même.
4: Et
6: ouais.
4: Puis, parce que autant l'ancien chanteur que moi, on est pas mal hardcore. Ouais. Puis c'est vrai que sur l'album Demain, il y a beaucoup plus d'influence rock'n'roll. Parce que du coup, bah, en tant que fan de hardcore, j'étais en minorité dans le
7: groupe.
4: Il y a l'arrivée, ouais, c'est ça. Juste en même temps que le chanteur il partait, il y a un deuxième guitariste qui est arrivé, okay. Qui a amené aussi énormément d'influence 60s, 70s, rock'n'roll et tout. Et Tom.
6: Ouais.
4: Et du coup, c'est vrai qu'on est plus parti sur un truc plus rock'n'roll que les premiers. Ouais.
6: Ok. Et donc le morceau Rive, qui était le premier single de l'album.
4: Ouais,
6: c'est ça. C'était sorti quoi, quelques jours juste avant l'album.
4: Je crois qu'on a sorti deux singles avant l'album, donc c'était peut-être un mois avant.
7: On n'avait plus rien où on a fait un clip.
4: Ouais, mais ça, on avait sorti Rive avant, après plus rien, et après l'album.
7: Ah oui,
4: je crois que c'était ça. Donc ouais, ça a dû sortir. À peu près un mois avant l'album, je pense.
6: Ouais, okay. Et ça a la signification spéciale, cette musique
4: Oui, alors c'est un morceau qui part de notre ville, de Genève, ouais. La ville d'où on vient. Et c'était faire un hommage à la scène genevoise, au squat où on a été quand on était jeunes, à tous nos potes qui sont encore dans la scène maintenant, malgré toutes les difficultés que peut avoir les scènes punk dans des villes bourgeoises. Et du coup, ouais, on voulait représenter un peu.
6: Ok. Bah non, en tout cas, c'est gros coup de cœur. Rive, c'est vraiment un gros coup de cœur. Donc, bah, je serais d'avis qu'on s'écoute le morceau Rive et puis qu'on continue juste après. Ça marche. Donc, on monte le son sur Droogies Radio avec Rive de revanche.

0: commencer.
1: Donc on continue dans notre interview avec Revanche et on va parler de leur actualité avec notamment leur nouveau single Un tigre dans l'âme et tout ce qui arrive derrière. Donc Un tigre dans l'âme est sorti là le 17 septembre 2026. C'était la grosse actualité sur Droogies Radio. Donc il y a une dizaine de jours on l'a reçu. Donc toutes les heures ça passait et c'est vrai que c'est le gros coup de cœur pour pas mal de Droogs, donc notamment moi. Donc c'est un vrai plaisir, merci encore de nous recevoir, ça fait vraiment plaisir. Et donc qu'est-ce que vous avez raconté à propos de ce nouveau morceau?
2: Tu veux...
3: Ouais, on peut en parler un peu. Donc avec Revanche, quasiment tous les membres font partie d'un collectif à Genève qui s'appelle le Roosevelt Sport Club, le RSC. Et on organise des concerts à Genève et puis et du coup on est très en contact avec l'actualité des salles à Genève. On essaye de se renseigner un max et proposer, on va dire, un style musical d'un réseau DIY international qui met en valeur les textes des groupes, qui met en valeur la manière de vivre de ces artistes comme mettons Armée, comme nous et comme plein d'autres, qui sont vraiment très importants pour nous et qui sont pour nous des niches pour que les nouvelles scènes puissent se développer. C'est-à-dire inspirer un peu les jeunes et qu'on ne soit pas dans un truc trop formaté. Quoi,
1: ouais, c'est ça. Ouais.
3: Et puis ça, c'était un peu l'objectif du RSC. On organisait les concerts sous un PMU, c'est pour ça que ça s'appelle le Sport Club.
1: Okay.
3: Et du coup, voilà, on a un peu évolué autour de ça. Et puis, on voulait faire une chanson sur les contraintes, les compromis qu'on doit faire aussi dans ce genre de situation. Et puis... Bah, une réalité qui nous peine un peu parce qu'on se rend compte que, comme disait J.H. tout à l'heure, Genève c'est une ville bourgeoise assez connue dans le monde, je crois peut-être la première ou la seconde ville la plus chère du monde, tu vois.
1: Ah ouais.
3: Et puis du coup au niveau classe sociale, on se retrouve parfois dans des situations un peu inconfortables, quoi.
1: C'est clair.
3: Et puis nos méthodes, nos manières de fonctionner, nos convictions, elles sont pas forcément accueillies de la même manière en fonction des lieux où on organise les concerts, des gens avec qui on partage nos activités en fait. Et puis on a constaté un certain mépris de classe qui nous a un petit peu gênés. Et cette chanson, elle traite de ce sujet-là en particulier. Donc en gros, c'est ça. On a essayé de faire une espèce de métaphore avec le tigre dans la jungle qui se déplace dans des environnements hostiles, même si lui, il est puissant là-dedans.
1: Ouais, ouais.
3: Et puis qu'il ne faut jamais oublier le passé d'un tigre, quoi, avec tout ce qu'il a vécu derrière. Tu vois.
1: Okay.
2: Ouais, le côté mépris de classe est vraiment important parce que on est tous de quartiers populaires, on est tous de familles, pas forcément prolo, mais disons... sans avoir beaucoup de thunes, machin et tout. Et en fait, on se retrouve pas tellement dans une certaine partie de la scène.

0: qui sont issus plutôt de familles un peu bourgeoises et puis qui tout d'un coup arrivent et essayent de changer les manières de parler, les manières de... Alors évidemment, il faut se remettre en question, évidemment, il y a plein de choses qui ne vont pas dans nos scènes, il y a des comportements problématiques et il faut se remettre en question et changer ça. On n'est pas du tout bloqué dans le passé, et machin, donc on fait preuve d'énormément de remise en question, mais il y a un côté où nous, on voit ça comme du mépris de classe et c'était vraiment ça qui nous gênait et on voulait parler de ça en fait.
1: Surtout pas étouffer la liberté.
2: C'est ça, je comprends tout à fait.
0: Hein. On est hyper ouvert, on est contre l'homophobie, on est contre tout ce qui est transphobie, tout ça. Enfin, je veux dire, voilà, pour nous, il n'y a aucun doute qu'on va se battre pour que les gens aient le droit de s'exprimer et le droit d'être qui ils ont envie d'être dans les scènes dans lesquelles on évolue parce que c'est normal. Ouais. Mais voilà, c'était ce mépris de classe qu'on trouvait un petit peu pesant à certains moments et on voulait. On avait besoin en fait besoin de parler de ça quoi.
2: C'est, ouais, ça. C'est clair. Ouais. Non, mais après c'est ce qu'on recherche tous dans cette scène là quoi. C'est l'ouverté, c'est l'esprit ouvert, c'est chacun fait sa vie avec des bouffons. C'est ça qu'on recherche. Et c'est cool de le dire, ouais, c'est clair.
1: C'est une liberté de créativité aussi. Bah,
2: c'est ça, ouais. Tu sais pas ce qu'on dit de faire, quoi. Tu sais ce que t'as envie de faire et exactement. Avec qui t'as envie de faire, pour qui t'as envie de le faire aussi. Quoi.
1: Et musicalement le morceau il symbolise ça aussi un peu plus. Ouais. On a mis un peu. Il est composé de sorte à ce qu'il y ait un peu du groove. Que... des choses qui n'ont jamais été faites en revanche auparavant. On s'est donné aussi beaucoup plus de liberté en se disant bah voilà qu'est-ce qu'on est aujourd'hui et tout misé sur l'authenticité. Et ça c'est la note vraiment la plus importante je trouve qui définit ce qui est l'album, enfin ce qui va devenir.
2: Devenir l'album, ouais. On va juste en parler après, donc ouais. le nouveau Mirage.
0: C'est ça, donc il y a 5 morceaux et une interlude.
1: Ouais, on peut dire qu'il y a 6 morceaux.
0: Il y a 6 morceaux, ouais. Et du coup, effectivement, il y a pas mal de changements par rapport à demain.
2: Okay.
0: Donc, ça fait il y a quand même une différence. On a vraiment laissé parler nos influences, mais toutes nos influences en fait.
2: Voilà, ouais.
0: Parce que avec l'arrivée, parce que c'est en fait l'album Demain, Matt a pas du tout participé à la composition, il est arrivé après l'enregistrement même à la batterie. Et du coup, les morceaux qui sont sur Mirage, on les a vraiment composés avec Matt. Donc dans la nouvelle
2: c'est
0: mouture,
2: sa grain de sel à porter.
0: C'est ça. C'était la nouvelle mouture de Revanche et on amène tous des influences différentes. Matt, il écoute des trucs que moi j'écoute pas forcément. On écoute tous plein de choses différentes et on s'est dit qu'on avait envie de mettre que ça se voit ouais. qu'on avait des influences différentes et donc on s'est laissé une liberté complète par rapport à ça donc c'est ça. Pour la première fois je vais vraiment chanter ouais. parce que vu que maintenant je fais que la voix j'ai pu travailler ma voix et donc il y a des morceaux où je chante réellement okay. ce que j'avais jamais fait jusqu'à présent et donc il y a des changements par rapport à ça il y a une balade il y a un morceau un peu plus ouais une balade amoureuse on va dire
2: okay.
0: et c'est toujours inspiré on a toujours en fond d'inspiration la rue des années 80 donc les trucs qu'il y a en France et tout ça change pas mais il y a d'autres influences qui sont rajoutées ouais.
2: Ah, c'est top donc on a hâte d'écouter ça quoi.
0: Ouais c'est
2: et donc vernissage le 21 octobre
1: oui,
2: 2026
1: 21 octobre 2026 à PTR à l'usine à Genève
2: ouais.
1: avec Syndrome 81 et puis No Filter et ouais ça sera la sortie officielle le disque physique lui il arrivera un peu plus tard. Il sort en Europe chez Primator
2: ouais.
1: et puis aux États-Unis chez Oi The Boat. Et donc ouais, on est vraiment très contents, on a hâte de ça. Ouais. Pour la sortie, pour le jour du vernissage, bah, évidemment l'album sera écoutable en entier sur les plateformes.
0: Et puis on va préparer des petites cassettes si les gens ont envie d'acheter, avoir voilà. un truc physique.
2: Ouais, ça c'est cool.
0: Comme on n'aura pas l'album en physique encore parce que les temps de pressage, les délais et tout, bah, ça joue pas pour ça, mais... on aura quand même un petit truc sur le moment pour okay. les gens qui seront là.
2: Voilà. Oh bah top, ouais, comme ça tu peux avoir ton petit truc.
0: C'est ça, exact.
2: Ouais, c'est une bonne idée quoi. Bah comme top les gars. Et donc là, tournée avec Béton Armé, 4 dates avec eux. Donc,
0: c'est
2: deux
0: ça.
2: En Suisse, une ce soir à Strasbourg et une demain à Tsigan en Allemagne.
0: Ouais, c'est ça, exact.
2: Ouais. Et alors comment que ça se passe la tournée?
0: Bah c'est super. On se connaissait déjà parce qu'on a déjà fait jouer Béton Armé à Genève avec le RSC. Moi je les ai vus quand j'ai été au Québec, je les ai vus là-bas, j'ai passé un peu de temps avec eux. Et donc on se connaît de base et en fait ça s'est fait que Matt, le batteur, il connaît Diego de Swamp Booking qui leur fait la tournée. Donc il a posé la question à Diego, on serait chaud de faire quelques dates. En même temps j'ai posé la question à Dan, le chanteur, on serait chaud de faire quelques dates. Et puis j'étais là, bah, grave, vas-y on fait ça et tout. Donc vraiment genre on a demandé, ils étaient là, bah, grave carrément. Et, Et depuis lundi là, ça se passe super bien. Ouais, c'est vraiment genre.
1: C'est des crèmes, ils sont incroyables.
0: Et vraiment, genre, ça a vraiment cliqué entre tout le monde de nos deux revanches et tout le monde de Béton Armé. Genre, on a vraiment tous cliqué ensemble. Et vraiment, ouais, okay. C'est vraiment c'est super,
2: super
0: cool. Quoi.
2: Super
0: ouais,
2: souvenir. Ouais. Quoi. Et donc, il y a deux jours, t'as chanté avec Dan un émotion.
0: Bah, en fait, je suis un immense fan de hardcore, surtout les trucs des années 80. Et je sais qu'il faisait la reprise de Glue de SSD.
2: Ouais.
0: Et le lundi, quand on était à Kreuzlingen vers l'Allemagne. J'en parlais avec Oli et j'étais ah ouais putain moi j'adore et tout et c'est lui qui m'a dit bah viens chanter en fait
2: okay,
0: bah, viens chanter avec nous et du coup je l'ai fait le lundi à Kreuzlingen, je l'ai fait hier à Strasbourg à Neuchâtel puis on va le faire encore les deux dates bah, ce soir et demain.
2: Petite surprise quoi, donc c'est cool. Et ouais, est-ce que ce soir on aura le droit à des nouveaux morceaux de Mirage?
0: Oui, donc en fait sur les 5 morceaux, les 6 morceaux on en fait 4 dans notre set. Donc, il y a évidemment un tic dans l'âme, et puis trois autres ce soir. Ouais.
2: Top,
0: c'est ça.
2: Top. Ben, on arrête, mec. On arrête. Ouais,
0: nous aussi.
2: Ouais, ça va être top.
0: Bon, jusqu'à présent, on a eu des bons retours sur les nouveaux morceaux justement de Mirage, donc ça plaît aux gens et on se réjouit du coup encore plus que ça sorte. Quoi.
2: Bah, c'est une super date et alors notamment le prix. Je suis assez choqué à 6 euros le prix pour voir Béton Armé, Revanche et Rancœur.
0: Ça fait plaisir.
2: Ça fait super plaisir, faut le souligner. Ouais. Quoi. C'est cool d'organiser des concerts accessibles à tout le monde. Quoi. Parce que malheureusement, la musique, ça a un certain coût pour certaines personnes. Quoi. Donc c'est top, les gars. Bah, en tout cas, merci pour cette petite interview. C'était vraiment cool de pouvoir revenir sur l'histoire de Revanche et de parler de tout ce qui arrive par la suite. Donc là, on est au Molodoy à Strasbourg. Vous allez monter sur scène dans quelques heures. Donc on se reverra plus tard dans la salle. Merci à vous. Bonne soirée et bon concert.
0: Bah, merci à Drugs Radio. Merci à toi pour l'interview. Ça fait vraiment plaisir. Et puis.
2: Voilà. Et donc on se quitte sur le dernier single, Un tigre dans l'âme. Donc on monte le son sur Drugs Radio et à bientôt.
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1: Découverte Brugis Radio. Aujourd'hui, je vais m'attarder sur un groupe qui a pas mal plu à beaucoup de tondus quand il est apparu dans la scène en 2018. Le trio grec de Chain Cult avait mis tout le monde d'accord avec leur Cold Punk, Cold Oi, appelez ça comme vous voulez. Leur single Isolated m'avait foutu une sacrée baffe. Pareil pour leur premier album. Tout ça a été sorti sur le label des grosses claques, le label des sold out, comme j'aime l'appeler, La Vida es un Mus. Et Chain Cult is back avec un nouveau single. En face A, We Are Not Alone, qu'on va écouter expressément, et en face B, Always a Mess. Ça sort le 13 août sur La Vida es un Mus. 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
1: Exclusivité Drouguise Radio. Un retour aux sources, pas mal de titres qui se rapprochent des débuts, période A Day Will Come, mais avec ce gros son oi moderne teinté de punk et hardcore que parcourt le groupe depuis plus de 10 ans maintenant. Vinyle couleur spéciale pour la distribution française. C'est ce qu'on peut lire dans le descriptif du nouvel album de Lion's Law qu'on a reçu du label nantais Une Vie Pour Rien. 5 ans qu'on attendait le retour depuis The Pain, The Blood and The Sword. Ça y est, on y est, et ils ont bien fait de prendre leur temps car l'album est une tuerie. Que des-ils chantés en anglais pour ce nouvel album qui sort le 7 février sur pas mal de labels européens et américains qu'on n'a plus besoin de présenter. Bon, je vous en dis pas plus, place au morceau The World Is On Fire qui clôt la face A de cette plaque qui portera le nom d'Evermore. Je le rappelle, c'est dispo dès le 7 février 2025. Lion's Law sur le drouguise.org, c'est tout de suite. The World Is On Fire. Oi! Oh yeah.

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2: 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Non, les corps aux pieds, ça se soigne. Être corrompu, ça arrive.

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Un nouvel épisode consacré, si vous ne l'aviez pas encore deviné, rien qu'à la musique du film qui passe actuellement, un film de quand on avait encore des poils sur le caillou, Les Incorruptibles de Coppola, eh bien c'est un nouvel épisode consacré à la corruption. D'ailleurs, le premier titre de notre playlist, c'était One Way System, Corrupted World. Voilà, un monde corrompu. Et oui, enfoncer des portes ouvertes, c'est aussi ça, le rôle du bistrot des nazes. On aurait un saloon, enfoncer des portes ouvertes serait encore plus cocasse. Non, des fois, on est là, on retrousse nos manches, on essuie le bar, la tireuse est purgée, on est prêt, on sait de quoi on va causer. Avoir la langue bien pendue quand elle n'a pas été râpée par des tanins trop rêches, c'est un truc qu'on sait faire. Et puis, il y a le plomb du sujet qui nous tire vers le bas. Affaire machin, pot de vin ici, délit d'initié là, rétro-commission, emploi fictif à droite, détournement de fonds à gauche, cadeau entre amis, népotisme. Quelle affaire de corruption fait aujourd'hui scandale ? Enfin, un vrai scandale, hein, j'entends. Un vrai gros bordel qui mène à la destitution d'un responsable, fait chuter un gouvernement, engendre une démission, brise une carrière, définitivement, se termine même en suicide, on en a connu par le passé, eh bien, bah plus beaucoup. Je dis plus beaucoup, mais ce qui m'est venu en premier, c'est plus du tout. Hein. On pourrait presque dire que le problème n'intéresse plus vraiment, comme si le phénomène était d'une banalité affligeante et son caractère communément endémique presque devenu démobilisateur.

Avant Rancid est un de leurs rares tubes, enfin rare à mes yeux, enfin surtout à mes oreilles, enfin bon, un de leurs rares tubes, Corruption, c'était Leukamie, les Allemands, avec le titre Corruption. En 2018, rien qu'en Union européenne, une étude a estimé la perte économique des différentes sortes de corruption, corruption au sens très large, toutes cumulées, eh bien la perte s'élèverait à 904 milliards, je dis bien milliards, et par an. Déjà, moi, quand on me parle en millions, j'ai le tournis. Non, parce que je compte en nombre de bières ingurgitables des formations professionnelles. Et après 46, eh ben, je sais plus bien. Mais en milliards, je me dis que bon, on parle de budget de pays complet, là. Et quand je dis budget de pays complet, je le dis au pluriel, hein. Et quand on se dit que c'est du pognon que se foutent à gauche politiciens, hauts fonctionnaires, dirigeants de société, consultants et tutti quanti, ça pique un peu au cucu. Parce que, de près ou de loin, c'est nous qui en faisons les frais.

C'était les Allemands de Corrupt, avec le titre Corruption. Oui, sauf qu'il y a un K, alors on devrait peut-être dire Corruption. Oui, c'est plus probable. 903 milliards d'euros de pertes, rien qu'à cause de la corruption. On peut facilement s'imaginer ce qu'on pourrait faire avec tout ce fric. Fini les dettes, fini les soins non remboursés, fini les plafonds de collège qui s'effondrent tout seuls. Coucou la Seine-Saint-Denis. Et vu le montant, soyons fous, fini même la famine. Ouais, bon, là j'exagère. Faut pas charrier. S'ils meurent pas de faim, les pauvres, il y en aurait vraiment trop. Ou alors faudrait encore faire plus de guerre. Oh, pfff. Non mais je vous dis, moi, ces sommes-là, ça me fout le tournis. D'après Transparency International, la France serait 20e dans le classement des pays les plus corrompus. Là, vous vous dites, eh ben ça va, 20e, c'est honnête. Enfin non, c'est malhonnête. Mais il y en a plein qui sont pires, alors bon. Ouais, enfin, c'est un pas si pire qui nous coûterait environ 120 milliards d'euros à nous. Je parle de nous au sens des Français. Hein. De quoi en boire ? Des fûts de bière au bar, et pas des bières françaises. Enfin, pas que.

0: C'était BAIT, Global Corruption. Quand on dit qu'elle est globale, c'est qu'effectivement, elle s'étale à tous les niveaux des hiérarchies et que depuis quelques années, en son sens le plus large, s'installe une tolérance de plus en plus évidente à son égard, au plus haut sommet de l'État. À commencer par le trafic d'influence ou le conflit d'intérêts. En 1992, Pierre Bérégovoy invente une pratique du droit constitutionnel, celle de contraindre un ministre mis en cause dans une affaire judiciaire à démissionner. Mise en place suite au problème judiciaire de Bernard Tapie, il y avait déjà eu un précédent de démission forcée en 72, mais on a coutume de l'appeler jurisprudence Bérégovoy-Balladur, car cette pratique s'est poursuivie avec Édouard Balladur et les gouvernements qui lui ont succédé. Le procédé évite que le gouvernement soit éclaboussé en cas de scandale et empêche une collusion trop directe entre le ministre en question et le garde des Sceaux du même gouvernement qui nomme les procureurs de la République. Loin d'être parfaite et loin d'être la réponse à tous nos maux, elle a pour mérite d'appuyer symboliquement en tout cas le détachement de la procédure judiciaire en cours et les pouvoirs de l'exécutif. Sauf qu'encore une fois, les scandales n'éclaboussent plus vraiment, le curseur de la morale s'étant progressivement décalé, et quand il n'y a pas impunité, les sanctions empêchent rarement de poursuivre une carrière, sinon en politique, tout du moins dans les affaires, voire le consulting. Le premier coup de canif a été donné en 2002, quand Jean-Pierre Raffarin a nommé Renaud Donnedieu de Vabre en mai, alors qu'il était depuis 1998 mis en examen. Bon, mais il ne sera pas reconduit lors du remaniement de juin de la même année. Le second coup de canif, en 2007, François Fillon nomme André Santini secrétaire d'État auprès du ministre du Budget. Troisième coup de canif, et c'est celui qui inaugure une nouvelle ère, en 2009, toujours au sein du gouvernement Fillon, avec Brice Hortefeux, mis en examen, puis condamné en 2010, qui reste en poste jusqu'au remaniement de 2011, puis Claude Guéant et Christine Lagarde, inquiétés par la Cour de justice de la République et qui ne quittèrent pas leur poste. Bon, la Cour de justice de la République, c'est un peu une farce, on en parlera peut-être un jour, mais peu importe. En tout cas, ça a sonné le top départ pour la fête du slip. Ou du moins que cette pratique est devenue à géométrie plus ou moins variable. Muriel Pénicaud, reconduite ministre du Travail alors qu'une boutique qu'elle dirigeait était l'objet d'une enquête préliminaire. Darmanin, pour viol, d'abord ministre de l'Action et des Comptes Publics, nommé ensuite à l'Intérieur. Françoise Nyssen, Olivier Dussopt, Olivier Véran. Je parle même pas de Dupond-Moretti, carrément ministre de la Justice. Ministre de ceux qui étaient censés le juger. La question n'étant pas de savoir s'ils étaient coupables ou non, ou s'ils sont coupables ou non. La présomption d'innocence est de toute manière toujours agitée comme une martingale dans ces cas-là. Mais simplement que pour éviter tout doute quant à leur possibilité de faire pression ou bénéficier de leur position au sein du gouvernement, la démission, c'est comme montrer une patte blanche de non-corruption, qu'elle soit possible ou non. Que cette jurisprudence Bérégovoy-Balladur ne soit pas systématiquement appliquée, c'est la démonstration par la preuve que si tu as la certitude du pouvoir, tu peux t'en battre les steaks de la morale. Les intérêts personnels au sein d'une même classe priment avant tout.
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On était en 1991 à Pittsburgh, c'était Submachine Corruption. Et juste avant, c'était tout comme Bait, des Barcelonais, Lumpen, sur leur album de 2022 qui ne semble pas être sorti en format physique, je crois. Et le titre était bien évidemment Corruption. Une chose pas forcément évidente, mais il faut tout de même le souligner, là où il y a conflit d'intérêts, il n'y a pas nécessairement corruption directe ou indirecte. Hein. Mais en matière de politique, comme en matière économique, bon, et puis globalement, quand il y a du pouvoir et du pognon, on évite toute tentation. C'est simple, c'est transparent. D'ailleurs, cette tolérance grandissante dont on parlait tout à l'heure, qui est souvent le corollaire des années fric où le business est plus important que tout le reste, c'est une manière comme une autre de ponctionner nos poches allègrement. Ce n'est probablement pas innocent si le virage s'est amorcé avec Fillon. En 2022, il a été jugé en appel et reconnu coupable de détournement de fonds publics pour l'emploi fictif de sa femme. Ce qui ne l'empêchera pas, malgré sa condamnation, de bénéficier des largesses de la nation en tant qu'ancien Premier ministre, comme ses remboursements de personnel et de chauffeur qui s'élevaient à plus de 125 000 euros en 2023. Mais s'il n'avait pas été chopé, c'est entre 700 et 800 000 euros qu'il nous aurait allègrement volés. Tranquille. Voici The Undead. It's corruption.

c'était The Criminals, Corruption, encore et encore. Parce que les affaires de corruption pleuvent et les tolérances augmentent. Je sais, je me répète, mais c'est pas grave. Dans la tête de nombre de dirigeants et probablement de l'ensemble des classes dites supérieures, l'argent public est finalement un peu, voire carrément, à eux. J'ai souvenir d'une citation d'un magnat de l'industrie du 19e siècle, par contre j'ai oublié son nom, vous me pardonnerez, qui avait déclaré quelque chose du genre « Laissez-nous faire et protégez-nous beaucoup à l'Assemblée nationale » ou un truc approchant. Plus d'un siècle après, peut-être même un siècle et demi, c'est toujours le credo des libéraux, qu'ils soient ultra ou pas. Et les aides aux grandes entreprises, donc aux actionnaires, sont légion. Le pognon coule à flot. Alors pourquoi leurs représentants politiques ne prendraient pas un peu leur part quand ils sont aux commandes? Autant taper dans la caisse plus ou moins directement. De toute manière, leur univers et leur point de vue sur le monde sont tellement éloignés de la vie du Pékin moyen, tellement éloignés de la vraie vie, que c'est pas étonnant. Voici extrait de leur album de 95, Corruption and Murder, Stage Bottles, avec le titre Far Away from Real Life.

Vincent Bolloré, bon, c'est un milliardaire français, mais je pense que c'est plus que ça. On peut même dire que c'est un des mecs qui dirige la France dans l'ombre. Ces mecs sont plus que riches, ils sont achetés un pouvoir d'influence, ils possèdent des médias. C'est simple, si Emmanuel Macron c'est une pute, Vincent Bolloré c'est le Mac, ok? Pour que t'aies un peu le topo, quoi. Ouais, le Suisse au réveil, vraiment, on est sur une ambiance... Il y a une ambiance chaloupée, vraiment. Bref, il vous fait croire ici qu'il est écolo, là, le Bolloré, alors qu'en Afrique, il exploite l'huile de palme, c'est des gamins qui grimpent aux arbres, il prend le contrôle de tous les ports d'Afrique de l'Ouest, et récemment, il a la gestion du port de Guinée. Comment est-ce qu'il a fait? Il a sponsorisé la campagne du président fraîchement élu, Alpha Condé. Il a été élu comme un ouf, et du coup, ça a créé un scandale mondial, parce que le mec qui gérait le port avant et qui s'en virait a dit, mais peut-être j'ai mal au cul, en fait. Donc, du coup, il leur a fait une promo mondiale. Et le journal Le Monde s'est déplacé en Guinée pour aller interroger Alpha Condé et savoir s'il y avait eu malversation. Écoute la réponse d'Alpha Condé et dis-moi si ce n'est pas légendaire. Vincent Bolloré est un ami. Et il me paraît normal d'aider les amis. C'est tout.

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1: Corruption. C'était un classique, Plasmatics. Et le titre Corruption, hein, bon, ça vous l'aviez deviné. Dans les histoires de corruption, ce que je préfère, c'est les rétro-commissions. Non, parce que le trafic d'influence, les emplois fictifs, tout ça, c'est bien beau, mais ça va pas pisser bien loin. Une rétro-commission, c'est simple. Tu files du fric à un intermédiaire pour une vente quelconque. Je sais pas, moi, au hasard, une vente d'armes.
2: Au hasard, hein, au hasard.
1: C'est quand même des contrats qui peuvent dépasser la dizaine de milliards. Bon ben, pour que tout se fasse tranquillou, il faut parfois un peu graisser la patte, ou le cul, au choix, d'intermédiaire. C'est pas toujours légal. Non, c'est même rarement légal. Mais ça se fait. Tu te mets d'accord avec le dit intermédiaire. Bon, faut bien le choisir, mais généralement, les vautours se reconnaissent bien entre eux. Hein. Faut bien le choisir. Et tu te mets d'accord avec lui, ou elle, hein, bon, moi je suis pas sexiste, pour que si genre, dans l'enveloppe que tu lui files, bon, je sais pas moi, pour que la procédure se passe plus facilement, ouais, y a tout un tas de situations différentes, bah, si dans cette enveloppe il y a un peu plus que prévu, bah, le surplus, il te revient dans un second temps, donnant. C'est limite facile, et généralement, vu les sommes engagées, ça passe quasiment inaperçu. Alors dans certaines affaires, c'est sûr, ça peut se terminer mal pour certaines personnes engagées dans la partie. Genre des personnes qui voudraient vendre la mèche, par exemple. Bon, bah là, on les zigouille, puis c'est tout, hein. Faut pas déconner. Bah, généralement, ces affaires engagent des personnes très haut placées et très influentes. Et tout ça finit en secret défense. Et le juge qui l'instruit n'a plus qu'à aller se rhabiller chez tout nu. Si vous voulez un exemple bien velu, l'affaire des frégates de Taïwan, en l'occurrence, eh bah, ben ça devrait vous plaire. Une interview de feu, Renaud Van Rienbeek, qui évoque le sujet, est toujours trouvable sur la chaîne YouTube Thinkerview. Et de toute manière, avant de mourir, il a sorti un bouquin dont j'ai oublié le titre, mais vous pourrez le retrouver assez facilement sur Interpanet. Ils sont corrompus et potentiellement très dangereux. Voici Defect, Corrupted and Violent.

C'était Doom, Corrupt Fucking System. Comme disait l'autre, il n'y a pas d'argent magique, et c'est vrai, l'argent n'arrive pas dans les poches des uns et des autres par l'opération du Saint-Esprit, mais par l'opération de la Sainte Corruption. Voici Sedition, Holy Corruption.

C'était les Finlandais de Melu Saaste, Poliisi on Korruptio. Même si t'as bac moins 12 en finnois, ça tu le traduis facile. Hein. Alors devinette, quel est le point commun entre une multinationale, l'évasion ou l'optimisation fiscale à grande échelle, le trafic de drogue, la mafia et la corruption? Bah c'est simple, l'argent transite toujours par le même endroit, le paradis fiscal. Voici The Members, Offshore Banking Business.

On vient d'écouter les Américains de Corrupted Youth avec le titre System Corruption en 2016, si je me souviens bien, parce que là, je n'ai que quelques titres de ce groupe, que je connais très peu. Alors oui, le système est corrompu. Mais c'est quoi le système ? On parle de quoi, là ? On parle du système économique ? Ne serait-il pas par essence corrompu ? Ben, c'est possible, ouais. Mais même si l'on considère le capitalisme comme la boîte de Pandore, tout le monde n'est pas obligé de céder à la tentation, hein ? Sauf que comme l'écrit Juan Branco dans son bouquin Crépuscule, sorti en 2019, en parlant des classes les plus riches, dont des gens comme Macron font bien évidemment partie, Branco donc disait « Ils ne sont pas corrompus, ils sont la corruption. Si on ne met pas notre nez dans leurs affaires, dans les affaires qui nous regardent, eux s'octroient le droit de tout faire fonctionner pour leur bénéfice en s'appropriant l'État et toutes ses mécaniques. » Voici les Chiliens d'Anarquia. Elección o corrupción.

C'était Resistant Culture, Corruption, toujours. Pour remettre l'intérêt général au cœur des décisions publiques, il existe quelques associations de lutte contre la corruption. On a évoqué Transparency International, mais il y a aussi Sherpa et Anticor qui ont la possibilité de se porter partie civile et représenter les citoyens. En gros, comme les procureurs sont nommés par le ministre de la Justice, il y a assez peu de chances qu'ils mènent une action en justice indépendante. Pouvoir donc se porter partie civile, c'est potentiellement pouvoir saisir un juge qui, lui, serait indépendant pour relancer une enquête enterrée par le procureur, par exemple. Sauf qu'il y a un mais. Le mais, c'est qu'une association a besoin d'un agrément, renouvelable tous les 3 ans pour se porter partie civile et deviner de qui vient l'agrément. Eh bien, du ministère de la Justice. Alors, quand tu décides de t'attaquer aux proches des plus hautes marches de l'État, tu peux avoir quelques difficultés à faire renouveler cet agrément. C'est le cas d'Anticor qui, après une période de troubles dans l'association, s'est vu retirer cet agrément suite à un problème de rédaction du renouvellement de 2021 et, pendant 3 ans, a été baladé de tribunaux et refus purs et simples en report de décision sans pouvoir être validé alors que tous les critères nécessaires étaient bien remplis. Le fait qu'elle ait porté plainte contre des proches de l'Élysée, comme Alexis Kohler, n'y était peut-être pas pour rien. Voici les Australiens de The Scam, avec le titre Corruption, bien sûr, en 2012.

0: C'était, avec un bon son en direct des chiottes, c'était Raw Noise, Code of Corruption. Si un agrément contre la corruption nécessite des potentiels corrupteurs ou corrompus, une validation, on voit bien où se situent les limites du système. C'est au fond le droit lui-même. Sur la corruption et les marchés publics, Elise Van Beneden, présidente de l'association Anticor le 17 mars 2021 sur la chaîne YouTube Thinkerview.
1: On parle de dossiers où il y a, franchement, en moyenne, 26 millions en jeu sur un marché public. Et encore pire, d'ailleurs, parce que nous, on a fait un signalement sur le dossier du Grand Paris, par exemple. Ça, c'est un truc hallucinant. Le dossier du Grand Paris, il y a eu un rapport d'enquête de la Cour des comptes qui explique qu'il y a 200 marchés publics irréguliers. C'est un truc de dingue. Et la Cour des comptes dit qu'il y a eu un dérapage financier de 13 milliards d'euros. Et en gros, personne ne réagit. Donc c'est nous qui allons prendre le rapport de la Cour des comptes et écrire au procureur pour lui dire bah, quand même, là, va falloir faire quelque chose. Et les procureurs, je pense qu'ils ont entendu. Là, il y a des actes d'enquête en cours.
0: Mais le 21 décembre 2021, le parquet national financier a classé sans suite la procédure au motif que l'infraction était insuffisamment caractérisée. Sauf que...
1: Mais en fait, c'est tellement complexe. Et je pense que la justice n'est pas assez armée sur ça, la justice et les policiers spécialisés, puisqu'on a Yellowcliff, l'Office central de lutte contre la corruption et les infractions financières et fiscales. Et il y a la BRDE, qui est la brigade de répression de la délinquance économique, qui bosse souvent sur ces dossiers-là. Mais ils ne sont, sont pas assez armés. Sur les 200 marchés publics là en question, vraiment un marché public, ça doit être un mois de boulot en fait, pour décortiquer tellement c'est ultra complexe. Ça fait des années qu'on dit que les marchés publics, ça ne va pas, qu'il faut les encadrer. Et là, il vient d'y avoir la loi ASAP. Et la loi ASAP déréglemente ce qui est maintenant le code de la commande publique. Et je comprends qu'ils aient pu, en tout cas, entendre la voix des collectivités qui leur disent « Mais arrêtez avec la paperasse, nous on veut faire ». On ne peut pas remplir des bulletins et des dossiers dans tous les sens. Je comprends qu'il y ait cette voix d'un côté et que ce soit nécessaire de l'écouter. Mais en même temps, quand on voit le Grand Paris, 13 milliards sur nos finances publiques, et comment on a pu laisser faire ça? Comment c'est possible que le Grand Paris, on arrive avec un truc sans mise en concurrence? Enfin, c'est hallucinant quand même sur un marché de cette ampleur-là en France. On laisse les gens faire des avenants, prolonger le bazar, augmenter les prix. Bah, évidemment qu'on... On arrive à des dérapages phénoménaux, mais on est dans un contexte de crise depuis tellement longtemps. En fait, c'est pas normal de laisser faire ça. Et donc, là arrive la loi ASAP, et évidemment, toutes les assos anticorruption hurlent. Et le truc est passé, c'est-à-dire que maintenant, il y a un plafond qui est augmenté. Et en plus de ça, les collectivités peuvent, pour des raisons d'intérêt général, décider de ne pas respecter les règles de mise en concurrence du marché public. Mais... On n'arrête pas de le dire, l'intérêt général, c'est le contraire. L'intérêt général, c'est que tout soit bien bordé et qu'on contrôle la dépense financière, parce que cet argent-là qu'on perd dans ce genre de process, finalement, on en a besoin pour énormément d'autres choses. Et on le voit très bien en ce moment.

Avant Substandard et le morceau Corruption Comes to Light, c'était un obscur et peu prolifique groupe italien, Free the Four, une démo et un EP en 95 et 96. Et donc c'était un extrait de cette démo, Corruzione, titre qu'avait choisi Earthquake pour une de ses compiles, d'où le son de bobine magnétique, puisque c'était une vieille cassette. Quand le mensonge et la corruption règnent sur le pays, cela a toujours été une tradition séculaire selon laquelle les artistes deviennent l'une des dernières lignes de défense. C'est la tradition du folk, du punk et du rap. Nous devons nous lever contre les conneries racistes et divisantes qui sortent de la Maison Blanche. Disait le chanteur de DOA présentant en 2020 le single qui va suivre, extrait de l'album Treason. Et à raison, puisque je crois bien que les États-Unis sont au même rang que la France en matière de corruption. Eh bien, entre-temps, la corruption s'est plutôt poursuivie, alors plutôt de manière un peu plus feutrée. Et puis Trump est revenu, lui et toute sa batterie de cuisine, au cul, et a été réélu. Voici DOA, Other President's Men.

0: C'était les Suédois de Dead Corruption en 1983 avec le titre USA. Pour en revenir aux associations qui tentent de lutter contre la corruption avec comme seule arme la justice, on voit régulièrement que malgré le travail abattu, la justice n'ayant soit pas les moyens économiques, soit pas les moyens légaux, la corruption se porte plutôt bien. Le droit n'est pas la morale, ne cesse d'ailleurs de nous répéter les juristes. On peut donc légitimement se demander à quoi sert un droit qui ne sert pas la morale. La morale du bien commun. Surtout quand le droit finit par progressivement adopter une autre morale que cette morale, le bien, le mal, tout ça, quoi. La morale des élites financières étant celle de leur idéologie. Les bons gagnent, et forcément beaucoup d'argent, et les nuls, les pauvres, les autres, perdent. Un droit que l'on triture, loi après loi, pour imposer cette morale à toute une société. Morale qu'on pourrait dire, elle aussi, du coup, corrompue. Voici Corrupted Morals, avec le titre éponyme.
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Après les États-Unis des années 80, c'était la Norvège des années 2000. Le groupe s'appelle... Alors, tenez-vous au pinceau, je retire l'échelle. Et désolé parce que mon norvégien est un chouïa rouillé. Corrupte Obkastere, avec le titre Maltraktering Ergoy, extrait de leur seul et unique EP, au titre fort à propos. Si je ne me suis pas mélangé les pinceaux dans la traduction, Moralen util folket, la morale du peuple. Et oui, même si l'on mettait à terre le système capitaliste, qui est assez naïf pour penser que toute corruption cesserait ? C'est une question de morale, évidemment. Parce que même si l'adage dit que le poisson commence à pourrir par la tête, donnez le moindre pouvoir à n'importe quel Pékin moyen et vous verrez bien qui cède à la corruption. Voici UK Subs, Power Corrupts.

C'était les débuts du hardcore italien en 1983, The Ius Ars Corruzione Statale. Voilà, à peine commencé que la discute autour de la corruption s'arrête déjà après le dernier shot de vieille prune, car c'est ici que s'achève au bistrot des nazes. C'est qu'il a fallu passer par toutes les couleurs de l'arc-en-ciel pour accoucher de ce laborieux 43e épisode, mais on espère tout de même qu'il vous aura plu. Je ne vous jette pas à la porte, mais le bistrot va fermer, vous allez finir par gonfler la tôlière. On se retrouve à ce comptoir même le mois prochain. Salut !

0: Oh merde, t'es le gros balèze qui s'est battu dans le bus, hein, c'est ça?
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0: 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Et je te respecte pour ça.
1: Tu sais, fiston, tu parles comme un fichu camionneur.
0: Bordel, mais de quoi tu parles?
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1: Salut les drogues, c'est De Warlin avec vous pour un nouveau top 5 spécial Hispanic Oi. Bon, on va commencer ce top 5 avec un groupe qui risque de faire parler de lui dans les mois à venir. Ce groupe vient de Bermeo au Pays Basque et s'appelle Arezi. On y retrouve dans le line-up deux gars de Ogro, les trois quarts de Rivert. On avait pu vous faire découvrir sur Droogies Radio le groupe car il figurait sur la cassette promo que Mendeku Diskak nous a envoyée. Le morceau c'était Bat Iru Bat Bi, qui signifie 1-3-1-2. Et on peut le retrouver sur ce nouveau 12 pouces qui cette fois-ci est sorti par Tough Ain't Enough. Je vous propose d'écouter le morceau Areziko Bidikshe. Droogies Radio, la voix de la Oi, tout de suite, Arezi.

On va passer maintenant à un autre groupe basque, Agressive Combat. Le groupe s'est formé en 2004 à Arrasate, Mondragon en français, et est composé de Mara au chant, Nebado à la batterie et Daritz à la basse. Puis ils ont changé plusieurs fois de guitariste. Leur premier album est sorti en 2006, Etorkizun Iluna, avec 10 morceaux en basque et en anglais. En 2008, ils ont enregistré Survive, un mini-album 5 titres, et sont partis en tournée en Europe pour le défendre. En 2013, sort l'album Back on the Street, et en 2015, un split avec leurs amis de Scarmento. C'est à cette époque qu'ils ont ralenti le rythme des concerts, car parallèlement, Nebado et Aritz jouaient dans Hawking Tugs. En 2016, ils ont enregistré 2 chansons pour une compilation allemande avec 5 groupes, dont Warrior Kids. Toujours pas des masses de concerts, puis il y a eu la pandémie mondiale. Le groupe retrouve les chemins des studios pour enregistrer 5 nouveaux morceaux qui sortiront dernière semaine de décembre 2022 sur le label madrilène Tough Ain't Enough. La pochette est signée Thomas Troisbières et Aritz, bassiste, qui est aussi tatoueur chez Fatalitas. Je vous propose le morceau Break the Chains, tout de suite sur Droogies Radio. La voix de la Hoy, agressive.

Bon, on reste au Pays Basque avec un groupe qui vient de Bergara. Ils avaient sorti un album en 2012, puis plus rien jusqu'à ce qu'ils chopent un nouveau chanteur et de revenir en 2018 avec 4 sorties, 2 EP, un split et un album. Bim, un split en 2019, un EP en 2020, un album must-have en 2021, donc ils n'allaient pas laisser 2022 vierge de production. Ils ont fait le strict minimum, un titre, mais un titre qui accompagne une BD de Aritz Ibarra qui retrace la bataille de Gasteiz en 1200. Les méchants espagnols qui veulent choper le Pays Basque. Autant vous dire que la BD, bah, je l'ai pas pécho, je piche que dalle au basque. Mais j'ai quand même craqué pour ce 7 pouces un titre à 9 balles. Mais bon, qu'elle est courte dans le gag, quoi. Tout de suite, Gasteiz, 1200. Oi.

On va s'arrêter maintenant sur un split qui se partage entre deux groupes espagnols, Yugular et Carne Cruda. Yugular, le groupe existe depuis 2018 et dedans, il y a des gars de Non Servium, Knockout, Death Control, Arcada Social et Chaotico. Un peu le All-Star Band hispano-basque. Le groupe se partage entre Madrid et Mondragon. Et pour Carne Cruda, j'ai zéro info. Donc on va juste écouter un de leurs morceaux extraits de ce split avec Yugular. Momentos de puta gloria pour Carne Cruda. Mais là, tout de suite, c'est Yugular avec leur morceau Victoria. Ça va sortir sur Chrome Records sous peu. Oi!

0: Et voilà, ce top 5 spécial Hispanic Oi est terminé. On a pu écouter des groupes comme Carne Cruda, Kale Kurdangak, Aggressive Combat, Arezi ou encore Yugular. Je vous dis à très bientôt pour plein de nouveautés. C'était De Warlin. 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

Salut les droguises, c'est Val des Gueules Noires. On est très fiers avec les Gueules Noires de vous proposer un EP 4 titres qui sortira la veille du 1er mai. L'EP s'appelle Pour Toujours. Les conditions d'enregistrement, c'est des conditions Rec Live. Donc c'est tout nouveau pour nous parce qu'on avait l'habitude d'enregistrer les musiciens un par un. Donc voilà, EP Pour Toujours et un morceau en avant-première sur la Droguise Radio. À bientôt dans les concerts. Ciao.

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2: C'est l'instant découverte sur Drouguiz Radio et on va s'intéresser aujourd'hui à un groupe qui s'appelle Smart Boys. Ils nous viennent tout droit de San Antonio au Texas. On y retrouve des anciens membres de Lower Class Brats et à leur actif, ils ont une seule sortie chez Crowd Control Media. C'est sorti en 2018, ça s'appelle I'm a Lion. Tout de suite, Smart Boys, I'm a Lion.

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Le groupe suivant, c'est Core Tattoo, un groupe basque connu pour son militantisme et ayant officié entre 84 et 88. Alors c'est Gitoff qui a demandé à passer Core Tattoo, mais je n'ai pas trouvé le nom du morceau demandé, donc je me suis permis d'aller chercher un morceau de leur première démo. C'est une reprise de Drinking and Driving de The Business et ça s'appelle Mierda de Ciudad.

Tout de suite, 4 titres du British Oi.

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1: Une petite exclue qui nous a été envoyée par Une Vie Pour Rien Vinyle, c'est un nouvel EP des Parisiens de Tchernobyl qui sortira sur ce même label le 26 avril 2023. On va écouter un titre extrait de cet EP qui à moi m'a foutu des frissons, c'est Tchernobyl avec le titre « Unis ».

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dans cette nouvelle édition de Molokoplus, on vous emmène à Orléans pour découvrir Schrack, un groupe qui s'inscrit dans une véritable histoire de transmission, puisque la musique se partage aussi en famille. Le chanteur Étienne et le batteur Valentin sont respectivement le fils du bassiste Christian et du guitariste Philippe. Entre les générations, les influences se transmettent du punk et de l'aoi. Une histoire de famille et de passion que l'on vous laisse découvrir maintenant sur Drugiz Radio. Nous commencerons avec le titre « Es-tu cours ?»

Oscar, le Toulousain, nous propose d'écouter un morceau nous venant d'outre-Atlantique. Il s'agit des Américains de Armor. Le morceau, c'est Fraud.

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2: 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Bonjour.
3: Direction la Suisse aujourd'hui et plus particulièrement sur les bords du lac de Genève, à Genève, avec un tout nouveau groupe qui s'apprête à sortir sa démo, qui sera disponible sur internet. Ce groupe-là, c'est Revanche. Revanche, c'est 4 membres, dont 2 anciens de sous-escorte. Donc vous y étonnez pas, on y retrouve quand même un bon petit son à la sous-escorte. Oi française bourrine, mais en même temps un peu teinté d'une guitare à la Templars. J'en profite pour claquer une bise à mon vieux poteau Paul Lou, qui est à la guitare sur cette chanson, et on va écouter en exclu, ça sortira ce dimanche, c'est Revanche avec leur titre Revanche.

Et tout de suite, retour dans les studios avec une demande d'un mail d'un vieil ami à moi, Romain de Tours, ma tourangelle favorite. Tu voulais écouter les Roots en souvenir du bon vieux temps. Nous allons écouter Fight the Media des Roots.

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1: Salut, c'est Wati, on se retrouve tout de suite pour une nouvelle découverte sur Droguise Radio. On part du côté de Nantes avec Puissance Cube, un groupe qui nous avait déjà surpris par sa reprise de Lafayette, de Lion's Law, dans une version, on va dire, un peu électronisée. Cette fois, ils reviennent avec un morceau enregistré en juin 2020, et cette fois, c'est une reprise de Iron Maiden. Donc la chanson originale, c'est Fear of the Dark, et cette fois, c'est Puissance Cube, J'ai peur du noir.

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Le groupe Accidenté, ça vous dit quelque chose ? Si ce nom vous dit rien, soit c'est que vous êtes insensible à la générosité madrilène de leur punk rock matinée de hardcore mélodique et vous avez oublié le groupe, soit vous êtes tout simplement passé à côté d'une perle rare.

soutenue par des grattes nerveuses. Une basse virevoltante et une batterie qui sait cuisiner les cadences qui vont bien, le chant, principalement espagnol et féminin, assure même dans les moments les plus rapides une ligne mélodique de toute beauté.